Ouais.

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0: Depuis ce matin.
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2: Si la tonalité du téléphone est de 440 Hz, c'est qu'il y a forcément un rapport avec le diapason des musiciens et les délibérations qui ont animé la communauté musicale au beau milieu du 19e siècle sur l'exacte hauteur qu'il s'agit de donner au diapason de référence. En France, c'est le 16 février 1859 que la hauteur musicale s'est trouvée fixée par décret. La nécessité de légiférer venait répondre à des plaintes d'entendre les orchestres jouer de plus en plus aigus pour briller, pendant que les chanteurs devaient s'égosiller pour arriver à s'accorder avec eux. Mais au-delà d'un confort de la voix ou de questions pragmatiques dans la pratique de la musique, la volonté de standardiser une hauteur de référence est petit à petit devenue une sorte de nécessité industrielle, pour ne pas dire un enjeu, à savoir quelle serait la première puissance mondiale à imposer son diapason au reste du monde. Dans le livre Tuning the World, publié par les presses universitaires de Chicago, la chercheuse Fanny Grybinski a fait l'histoire de cet étalon 440 Hz et pu observer les différentes négociations entre la France, l'Allemagne, les États-Unis, mais aussi l'Angleterre, à partir du moment où la BBC a imposé les Greenwich Peeps pour donner une sorte de « la » entre toutes les horloges du monde. Pour Métaclassique, nous parcourons avec Fanny Grybinski les différents jalons de l'histoire de cette norme, des effets de standardisation qu'elle a occasionnés et de quelques événements sonores dont elle peut être l'origine.

0: Bonjour Fanny Grébinski.
1: Bonjour.
0: On vient d'entendre un orchestre qui essaye de... Enfin, qui s'accorde, il ne fait pas que essayer. Quand vous entendez ce son-là, vous n'entendez pas quelque chose de si universel pour vous, c'est un construit. C'est le résultat d'une histoire, un orchestre en train de s'accorder.
1: Oui, alors je dois dire que c'est récent, là aussi c'est construit. J'ai longtemps écouté ces sons sans d'ailleurs y prêter trop d'attention, mais je pense que quand j'ai commencé à y prêter attention, je me suis dit que c'était un moment où on avait l'impression de se situer un peu en deçà de l'histoire de la musique. Enfin, on s'apprêtait à rentrer dans des styles, dans des époques de l'histoire de la musique. Et puis, en fait, on était déjà dans des débats très virulents sur ce qu'est la musique, ce qu'est le son, et des débats qui mettent en jeu des questions politiques, industrielles, très, très importantes.
0: C'est-à-dire que le son de l'orchestre qui s'accorde n'est pas dehors à la musique, il est déjà en plein dedans et surtout en plein dans l'histoire. Alors, si on cherche effectivement une espèce de date de naissance du diapason, il y en a plusieurs possibles. Si on parle juste de l'objet, ça nous remonte à John Shore, donc au tout début du XVIIIe siècle.
1: Oui, absolument. Alors l'objet, bon ça c'est une spécificité de la langue française et qu'il faut peut-être souligner d'emblée puisqu'on va parler de contextes nationaux et internationaux divers. Donc en français, effectivement, le mot diapason, il évoque à la fois une norme, et on y reviendra, j'y pense.
0: Bien sûr,
1: je pense, et puis aussi donc un objet, cette sorte de fourchette qui est devenue de plus en plus faite d'acier au XIXe siècle, dont l'invention a été attribuée à John Shore en 1711.
0: Sachant que le mot diapason existait déjà, il désignait être au diapason, être en harmonie avec quelqu'un par exemple.
1: Oui, et puis ça désignait aussi l'étendue d'une voix. Donc ça, c'est des définitions donc, qui précèdent la détermination d'une norme universelle ou abstraite. Et c'est intéressant d'ailleurs parce qu'on voit vraiment qu'elle est inscrite dans les corps. Et donc cette norme, on va essayer de l'extraire des corps, l'abstraire des corps, et puis ensuite la réintroduire dans ces corps musiciens. Donc il y a un trajet d'aller-retour comme ça. Mais en tout cas, oui, le mot français est important parce qu'il nous inscrit vraiment à la croisée de conceptions abstraites, mathématiques, physiques, etc. Et puis vraiment la matérialité de cette norme.
0: Alors, le devenir norme du diapason, c'est une affaire qui est d'abord française. On a plusieurs dates qui concourent, puisque Jacques Chaillet dit que l'invention du diapason au sens du diapason normal, c'est 1859, puisqu'il y a une commission de normalisation à ce moment-là, mais ce n'est pas la première. Il y a eu des soucis d'uniformiser le diapason dès le début du 19e siècle.
1: Oui, alors on peut quand même placer la naissance de cette norme en France, ce qui n'est pas très étonnant, hein, puisque la France est vraiment le pays dans lequel se fabriquent pas mal de normes scientifiques et techniques au XIXe siècle.
0: À la suite de la Révolution, des débats sur le kilo, sur le mètre.
1: Absolument, et le système métrique, c'est à la fois, c'est un précédent historique, donc c'est pas seulement qu'on va, au long du XIXe siècle, partager un certain nombre de contextes qui ont permis l'émergence de cette norme, mais c'est aussi que cette norme constitue un précédent important. D'abord, le fait qu'un État ait réussi à produire quelque chose comme le mètre, c'est une chose qui crée un précédent dans l'histoire.
0: Et qui est vécue comme une réussite dans le monde entier ?
1: Alors, qui trouve un écho, donc la négociation d'un mètre à une échelle internationale, c'est une histoire qui se poursuit au XIXe siècle. En France, l'introduction de cette norme, elle pose toutes sortes de problèmes et elle ne se fait pas du jour au lendemain et elle crée dans une certaine mesure une démultiplication des normes en matière de poids et mesure. Mais en tout cas, oui, il y a un grand écho dans le monde occidental de la création de ce standard et on va identifier un peu la France et la France va aussi surtout s'emparer de cette image de un pays capable de normaliser, de standardiser.
0: Ça veut dire que, en effet, il y a une espèce de mode de l'étalon qui fait que quand on commence à dire oui, les chanteurs chantent de plus en plus aigus, et puis il y a une espèce de montée qui va être l'argument principal de la recherche d'une norme, c'est jamais qu'un argument pour satisfaire une volonté d'étalonner.
1: Alors non, disons que la manière dont j'ai essayé de penser la création de cette norme, c'est en essayant de pluraliser les points de vue sur ce standard. Ce standard, il est plusieurs choses, plusieurs groupes d'acteurs. Et encore aujourd'hui, c'est pour ça que j'en parle au présent, il y a toujours des débats et il y a toujours des points de vue sur le diapason qui sont très divers. De manière la plus flagrante peut-être, si on est un physicien si on est un musicien, on ne pense pas exactement de la même manière à ce qu'est même le son comme phénomène physique. Et donc, on voit se déployer des points de vue comme ça qui sont à la fois divers et puis parfois antagonistes les uns par rapport aux autres. Quand, par exemple, effectivement, vous évoquiez le cas des chanteurs, quand des chanteurs, par exemple, se trouvent aux prises avec un diapason qu'ils trouvent trop élevé, ça, c'est quelque chose qu'ils ressentent vraiment dans leur corde vocale comme quelque chose de douloureux, de peut-être dangereux. Donc, on voit comme ça des intérêts qui s'inscrivent aussi différemment pour les acteurs selon qu'ils sont des praticiens de la musique, des fabricants d'instruments, des politiciens. Ça ne veut pas dire la même chose de se positionner par rapport à ce standard pour tous ces gens.
0: Oui, parce qu'on peut citer par exemple Caruso qui prenait l'air, je crois, d'entendre encore de Bizet un peu plus bas parce que sinon ça tirait trop sur sa voix et donc c'était même pas très beau, quoi.

0: En 1834, il y avait déjà eu une espèce de volonté de normaliser à Stuttgart.
1: Oui, alors il y a un personnage intéressant puisque c'est Schaeibler qui est un fabricant, enfin c'est un industriel de la soie, mais qui s'est passionné pour les questions de l'accord des instruments, qui a réalisé quelques mesures de l'accord des pianos autour de là où il se trouvait. Donc on a une proposition qui va trouver un écho parce que son travail est publié notamment en français, enfin il y a une diffusion de sa proposition à une échelle européenne. Schaeibler, il s'est immédiatement confronté à la question de la mise en œuvre d'un standard abstrait, c'est-à-dire qu'il a essayé de mettre au point une technique et une technologie qui permettent un accord précis des pianos. Donc on est d'emblée avec Schaeibler, c'est ça qui est intéressant, dans une question déjà très incarnée de ce que c'est normaliser l'accord.
0: Parce qu'il y a effectivement un enjeu à ce moment-là, à ce que tous les pianos d'un même pays soient accordés de la même façon.
1: Oui, alors je pense que donc il y a deux problématiques qui se croisent dans l'histoire de la standardisation du diapason. La première, vous l'avez évoquée, c'est l'idée que le diapason monte. Et ça pose problème à la fois, ça pose des problèmes, disons, physiologiques pour les chanteurs, pour un certain nombre d'instruments aussi, notamment des instruments qui sont hérités de périodes plus anciennes, accordés à des diapasons plus bas et puis qu'on doit un peu sur lesquels on doit tirer un peu pour qu'ils produisent des sons plus aigus. Et ça, c'est une spécificité vraiment de l'histoire de la standardisation musicale, et c'est pour ça que enfin, ça ouvre toutes sortes de questions qui n'ont pas été vraiment explorées par l'histoire des standards techniques et scientifiques. L'autre question qui est, disons, plus banale, si on connaît un peu l'histoire des standards scientifiques et techniques, c'est l'idée d'uniformiser des espaces. Donc de créer, par exemple, des marchés commerciaux qui soient intégrés. Concrètement, si on est un fabricant d'instruments de musique, on n'a pas besoin de fabriquer des instruments accordés à 3, 4, 5 standards différents selon là où on va les vendre, mais un seul diapason. Et ça permet aussi la fabrication en série. Enfin, on est dans cette histoire de l'industrialisation de la fabrication des instruments et tout ce qui permet de rationaliser la fabrication d'instruments va évidemment dans le sens de ce que les fabricants d'instruments essaient de faire advenir.
0: Donc, puisque c'est de standardisation dont on parle, alors la question est d'office international. Et avec les frictions que ça suppose, puisque Stuttgart aboutit à un La à 440, on ne dit pas encore Hertz, mais c'est quand même déjà l'idée. Et 25 ans plus tard, quand on débat de la question à Paris en 1859, pourquoi est-ce que tout simplement on n'aurait pas validé ce qui, quoi, était un diapason allemand?
1: Alors, je ne sais pas s'il est identifié vraiment comme un diapason. Disons que la question de rivalité vraiment nationale, elle émerge peu à peu dans la seconde moitié du 19e siècle.
0: Donc pas encore.
1: Pas encore. Je dirais que la question n'est pas forcément encore très politisée, ou en tout cas, on ne voit pas naître des clivages comme on les verra naître plus tard entre des nations qui, comme ça, proposent des standards distincts. Ce qu'on voit plutôt se dessiner, c'est une confrontation entre les scientifiques et les musiciens. Donc la question de la standardisation du diapason, elle a été débattue à des échelles locales depuis le début du 19e siècle, au Conservatoire de Paris et à l'Opéra. Elle a été lancée par des praticiens, notamment par des gens qui se soucient de la santé, leur propre santé de chanteur ou la santé des autres chanteurs. Au Conservatoire, par exemple, on voit très bien qu'on se préoccupe de préserver la voix des élèves qui arrivent, etc. Et l'idée d'une standardisation à une échelle nationale, mais où on voit d'emblée poindre l'idée d'une standardisation internationale, elle est lancée par un physicien en 1855 lors d'une conférence qui est donnée par Jules-Antoine Lissajous devant la Société d'encouragement pour l'industrie nationale. En revanche, sa proposition est d'aligner la création d'un standard musical sur le système métrique. Donc, par exemple, il propose d'adopter un si. De 1000 vibrations. Donc en France, on mesure non pas en hertz, mais en vibrations et en vibrations simples. Ça veut dire que si on veut aujourd'hui calculer ce que des vibrations simples en France donnent en hertz, il faut diviser par deux. Donc il propose en gros d'adopter un si de 500 hertz.
0: Ce qui veut dire un la qui n'est pas exactement à 435, qui va être l'aboutissement de la commission de 59. Donc il a perdu, Lissajous.
1: Il a complètement perdu. Et surtout, les musiciens disent que ça n'a aucun sens de penser
0: Par rapport
1: la
0: au
1: musique
0: si.
1: par rapport au système métrique,
0: Ah
1: parce
0: oui.
1: que il faut penser à ce que ça va donner quand on va essayer de produire les différents tons de la gamme.
0: Cela dit, le 1000 Hz va avoir un certain avenir après, quand même.
1: Alors, le 1000 Hz, on va retrouver cette question lorsque la standardisation va entrer dans les réseaux de la radiodiffusion.
0: On en parlera tout à l'heure.
1: Voilà, oui. Donc c'est plutôt un standard qu'on a utilisé pour que les amateurs puissent connecter leur radio, donc accorder, si on veut, leur radio. Mais à ce moment-là, en tout cas, ce qu'on voit, c'est le positionnement des musiciens qui disent, bon, l'idée de standardiser la musique, pourquoi pas, mais en tout cas, ce sera selon nos propres règles. Et on voit très bien que lors de la commission de 1859, ce sont les compositeurs qui ont l'autorité dans les débats.
0: Donc, c'est-à-dire des gens comme Berlioz, essentiellement?
1: Alors, des gens comme Berlioz et en gros, l'Académie des Beaux-Arts, donc ce qui est identifié à l'époque comme l'autorité en matière musicale. L'autorité en matière musicale au milieu du 19e siècle, c'est les compositeurs d'opéra, surtout les compositeurs de grands opéras. Et on voit comme ça le système musical français avec l'opéra à son fait. Et c'est la raison pour laquelle la question du diapason est importante, parce que l'opéra, ça veut dire des chanteurs. Et ça veut dire préserver ce patrimoine culturel national.
0: 1859, c'est l'année à l'opéra de la création de Faust, de Gounod.

0: Fanny Grybinski, on pourrait dire que ce Faust de Gounod est le premier ouvrage qui est joué à 435, en tout cas où on aurait vérifié que l'orchestre de l'opéra était bien aligné, sauf qu'il y avait des précédents, déjà une cinquantaine d'années plus tôt, on essayait de normaliser quand même le niveau du diapason de l'Opéra de Paris.
1: Oui, alors 1859, il faudrait faire une histoire, une micro-histoire de l'implémentation
0: pour vérifier
1: de la
0: que
1: norme.
0: Ça a été si vite. Ouais.
1: Voilà, et on peut imaginer, donc ça c'est une constante dans l'histoire de la standardisation du diapason. Il faut lire les dates comme ça, des décrets, des prises de décision avec pas mal de précautions parce qu'ensuite...
0: C'est pas du jour au lendemain.
1: C'est pas du jour au lendemain qu'on réaccorde tout un orchestre. Et donc, on voit dans les archives de l'Opéra de Paris que c'est plutôt au cours de l'année 1860 qu'on a fait appel à des facteurs d'instruments pour qu'ils réaccordent les instruments de l'opéra ou pour qu'ils changent le diapason des instruments de l'opéra ou pour qu'ils procurent de nouveaux instruments à accorder au standard. Alors oui, effectivement... On a un peu l'impression dans toute l'histoire du diapason de voir des échecs successifs. Donc cette décision de 1859, pardon, elle fait suite à des dispositions qui ont déjà été prises, donc notamment en 1824 où à l'Opéra de Paris on a tenté d'imposer un diapason plus bas que celui qui était alors en usage. Et puis voilà, quelques décennies plus tard, le problème revient.
0: Et il y avait même un système de sanctions pécuniaires des musiciens qui rabotaient leur clarinette, qui avait le risque d'être plus aigu, précisément parce que ça devait passer par une coercition, cette mise en place de...
1: Absolument, parce que les musiciens n'avaient pas forcément intérêt à se conformer à une norme qui n'était pas... En fait, ça, c'est aussi une constante dans l'histoire des standards. Tant qu'une norme n'est pas adoptée partout, on n'a pas tellement intérêt à l'adopter soi-même, et surtout pour des musiciens dont les carrières se déploient dans plusieurs lieux.
0: Ça veut dire que ceux qui vont réguler, comme Lissajou ou Berlioz, font aussi attention à ce que le standard qu'ils choisissent soit applicable, soit suffisamment réaliste pour qu'il soit adopté et pour que ça ne serve pas à rien. Vous citez l'historien Gabriel Finkelstein qui parle du Paris du 19e siècle comme d'un Broadway de la performance scientifique. Parce que précisément, si Lissajou a réussi à imposer le débat, c'est qu'il avait rôder une espèce de spectacle, de démonstration à partir des différents diapasons qui pouvaient exister?
1: Oui, absolument. Alors ça, c'est un contexte important pour penser à ces questions. Donc, pour nous, aujourd'hui, si on parle de l'acoustique, ça paraît être une science qui se pratique dans des laboratoires qui ne sont pas forcément très ouverts au public. Ce n'est pas forcément une science très accessible. Au début du 19e siècle et dès 1802, on voit... un acousticien comme Chladni qui vient à Paris faire des démonstrations devant Napoléon subjugué. Et donc, il y a un engouement pour l'acoustique. L'acoustique, c'est...
0: Chladni, c'est celui qui faisait vibrer des grains de sable avec des fréquences sonores.
2: J'ai devant moi une plaque métallique carrée fixée par son centre. Je vais faire vibrer cette plaque grâce à cet archet. En vibrant, la plaque fera vibrer l'air et on va entendre un son. Voilà. Je vais maintenant verser sur la plaque du sable très fin et très léger. La plaque en vibrant chassera le sable de la plaque et on verra que ce sable s'accumule à des endroits. Et ces endroits sont justement des endroits où la plaque ne vibre pas. Voilà. Les lignes le long desquelles le sable s'est accumulé sont des endroits où la plaque ne vibre pas. Et de part et d'autre d'une ligne immobile, la plaque vibre en sens opposé. Ce qui veut dire que si toute cette zone de la plaque est en train de monter à un instant, au même instant, de l'autre côté de la ligne, la plaque est en train de descendre, et ainsi de suite. Si maintenant je place l'archet ici, là où aboutit une ligne immobile, évidemment la plaque devra changer puisque je serai moi-même avec l'archet en train de faire vibrer cet endroit de la plaque. Et en posant mes doigts sur la plaque, j'empêche la plaque de vibrer à ces endroits-là.
1: Et on voit un certain nombre d'expérimentations, d'expériences qui sont comme ça très, très spectaculaires. Et on voit par exemple dans les livres de physique qui sont employés soit dans les facultés, soit dans les lycées à l'époque, que l'acoustique est une sorte de prolégomène à des problèmes physiques plus complexes et qu'elle permet en quelque sorte de... Alors c'est paradoxal hein, parce qu'on parle du son comme quelque... On imagine que le son c'est quelque chose qu'on perçoit plutôt par l'ouïe, mais en fait l'acoustique c'est beaucoup une science qui se déploie de manière visuelle et de manière très spectaculaire. Donc il y a tout un courant de recherche qui s'efforce de, par exemple, montrer ce qu'est le phénomène des vibrations et de le démontrer par différents protocoles. Et donc, Lissajous s'illustre à partir des années 1855, à la fin des années 1850, en faisant comme ça des démonstrations par lesquelles il va démontrer des phénomènes acoustiques en les donnant à voir à des publics variés.
0: Alors, vous êtes un peu dans un double mouvement, c'est-à-dire à nous montrer d'une part que finalement les questions sonores sont à la mode dans la communauté des sciences de la physique, et que ça va être en même temps que ces histoires, un peu ce rapport physicien au son, va pouvoir se développer dans les milieux musicaux.
1: Oui, et donc c'est vrai qu'on est un peu dans ce paradoxe où d'un côté on a des physiciens qui parlent du son comme d'un phénomène visuel, en tout cas visualisable, et puis d'un autre côté on a des musiciens qui eux ont une approche du son qui n'est pas exactement la même. C'est pas forcément... alors d'abord on parle pas forcément du son en termes de vibration, hein, on le voit bien dans les débats du 159, d'un côté les physiciens sont en train de mesurer le nombre de vibrations sonores, les musiciens quant à eux, ils parle en termes de quart de ton, enfin voilà, chacun a ses outils, et puis chacun a son expérience de ce phénomène qu'est le son. Et c'est ça que l'on voit se déployer autour de, finalement, en cherchant à voir comment des gens ont essayé de se mettre d'accord sur ce que pourrait être une fréquence d'accord commune, on voit un peu se déployer la pluralité de la manière dont ils définissent et dont ils expérimentent, dont ils font l'expérience du son.
0: Parce que d'une certaine façon, vous vous présentez comme une héritière. Vous dites que votre livre Tuning the World prend acte d'un tournant matériel. Ce tournant matériel, vous le désignez comme un acquis, plutôt comme une bonne chose, ce qui me donne envie de vous demander pourquoi est-ce un acquis et pourquoi est-ce une bonne chose ? Ou est-ce que c'est vraiment tant que ça, acquis et bonne chose ?
1: Alors, le tournant matériel, bon, ça, je pense que c'est disons, dans la musicologie des 10 ou 20 dernières années, et puis dans les sciences humaines et sociales des dernières décennies, c'est un tournant qui est relativement acquis. Enfin, il y a de plus en plus de travaux qui s'intéressent à la manière dont les instruments ont cristallisé des rapports de pouvoir entre différentes communautés, etc., ou à la vie sociale des instruments. Hein. De la même manière que, je disais, l'acoustique, ça semble être une discipline qui est pas forcément très accessible. L'organologie, c'est longtemps resté quelque chose qui intéressait surtout les conservateurs de musées, des gens qui avaient vraiment affaire aux instruments dans leur pratique professionnelle. Et puis, de plus en plus, ce sont des questions qui intéressent, il y a une sorte de courant, de tournant technologique dans la musicologie. Alors, est-ce une bonne chose ou est-ce une mauvaise chose ? Je ne sais pas. Je pense que ce qui est intéressant avec le diapason, c'est qu'on voit que... Enfin, la difficulté qui consiste à naviguer entre les conceptions, disons, immatérielles, idéales du son, et puis des problématiques matérielles. Donc, par exemple, incarner des standards dans une série de technologies, que ce soit des machines qui servent à accorder les instruments eux-mêmes, les corps des musiciens, c'est pas chose facile.
0: C'est-à-dire que vous parlez assez peu des œuvres et des impacts sur le répertoire ?
1: Oui, alors c'est effectivement un pan qui reste sans doute à explorer, à la fois dans une perspective, disons, de ce qu'on appelle les performance practice, enfin de se demander comment des œuvres ont sonné. Et ça, il y a des musiciens, de plus en plus de musiciens qui s'intéressent à ces questions. Hein. Récemment, Jérémy Rohrer, par exemple, a donné la Traviata de Verdi à 432, qui est un diapason qui a été...
0: On dit le diapason Verdi, justement, oui.
1: On dit le diapason Verdi, c'est un peu plus compliqué que ça, mais en tous les cas, voilà, Verdi l'a momentanément proposé comme un diapason qui serait assez confortable pour les chanteurs. C'est une des raisons pour lesquelles il était intéressé par ce diapason. Mais effectivement, on peut se demander quel impact ça peut avoir sur la composition. Et donc là, bon, on rentre dans des questions qui ont trait à l'imagination sonore des compositeurs. Hein. Quel est l'impact de la normalisation sur la manière dont les compositeurs se sont représentés eux-mêmes ?
0: Parce que du point de vue de l'imagination esthétique, vous montrez bien que Edward Hanslick, qui est considéré comme par excellence le défenseur de la musique pure, débarrassée de tout argument littéraire, est précisément un fervent défenseur de la normalisation. Et donc il y a peut-être une espèce de solidarité conceptuelle entre la normalisation d'un côté et puis l'appel à une musique pure.
1: Oui, et alors, bon, là, on retrouve des questions liées, disons, aux angoisses que suscite cette idée d'une montée du diapason. Et donc, ça, il y a toute une critique, justement, au moment où se développe un goût pour la musique instrumentale, au moment où se développe une esthétique du timbre instrumental, une attention portée à la puissance sonore des instruments, à leurs couleurs, etc. On voit qu'un certain nombre de critiques ou même de compositeurs s'élèvent contre ce qu'ils considèrent être un danger pour, notamment pour les répertoires plus anciens. On a l'impression, c'est comme si, il y avait une sorte de menace de la modernité, musicale, mais aussi technologique, que cette modernité ferait peser sur un héritage musical, qu'on n'essaierait pas suffisamment de préserver.

0: Quand on entend Jérémy Rohrer jouer la Traviata, donc en appelant son orchestre à s'accorder sur 432 plutôt que le 440 qui est en vigueur, il nous remet donc dans un climat qui est peut-être celui des Italiens qui, en 1884, vont introduire la contre-norme de ce 432, un peu contre Paris, c'est dans cet esprit-là?
1: Alors, un peu contre Paris, disons que c'est un moment où, à partir de 1859, les nations européennes reçoivent en gros la nouvelle du fait que voilà, Paris a créé un diapason normal et puis vont se positionner par rapport à cette norme. Alors certains pays vont s'efforcer de tout faire pour se mettre au diapason de Paris et puis d'autres nations, pas forcément de manière intentionnelle, mais vont ouvrir des débats dans des cercles musiciens, parfois de manière plus démocratique qu'en France. Hein. Par exemple, chez les Anglais, c'est très clair qu'il y a ce souci de ne pas imposer une norme de manière unilatérale, mais plutôt de lancer une sorte de concertation nationale pour savoir ce que les musiciens veulent faire. Et donc, ces processus qui, au départ, sont censés contribuer à une standardisation du diapason à une échelle internationale, c'est parfois la volonté des autorités qui lancent ces débats, trouvent finalement leur conclusion dans l'adoption de normes qui ne sont pas le diapason de Paris. Alors, en Italie, c'est un peu ce qui se passe. Enfin, disons qu'il y a un engouement pour une fréquence qui a été proposée par un acousticien belge, Charles Meyrens, qui effectivement a réagi à l'adoption du la français en disant que c'était vraiment pas une très bonne chose d'avoir proposé la 435, que ça n'avait surtout pas de fondement ni physique ni mathématique et qu'à ce titre, ça ne pourrait pas être un diapason qui durerait très longtemps. Il avait raison, parce qu'effectivement, le diapason français a fini par être remplacé par la 440. Alors, pas forcément pour les raisons qu'il avait exposées,
0: oui, on va y venir,
1: mais en tout
0: oui,
1: cas...
0: aussi par l'internationalisation du débat, oui, oui.
1: Voilà. Et puis, effectivement, les Italiens se sont pris d'affection pour cette fréquence, la 432. Verdi en a été le promoteur. Il a ensuite, et c'est important de le dire parce que ça a des impacts aujourd'hui sur la pratique, mais il a dit avant la tenue d'une conférence internationale en 1885 qu'il était plus important pour lui de soutenir un accord international plutôt que de défendre la position italienne envers et contre tout. Donc.
0: C'est-à-dire que c'était installé dans les consciences, au-delà même de défendre une hauteur de référence plutôt qu'une autre, que quand même il y avait nécessité d'uniformiser parce qu'il en allait de ce topos romantique de défendre la musique comme un langage universel. C'est ça aussi qui se jouait.
1: Oui, c'est ça qui se joue. Et ça, c'est intéressant parce qu'on le voit...
0: C'est dans la bouche de Lissajous, hein, ouais.
1: C'est dans la bouche de Lissajous. Alors, on peut se demander à quel point c'est un argument... Est-ce que c'est sincère ou est-ce que c'est simplement une manière de flatter un peu les sensibilités de ses
0: auditeurs ? Ah oui, c'est peut-être juste rhétorique, oui.
1: Voilà, mais en tout cas, on voit cette idée poindre et on la voit formulée de manière sincère, pour le coup, par exemple, par les techniciens de la radio dans l'entre-deux-guerres. Donc, c'est une question qui va devenir assez importante. Effectivement, on se dit, à un moment où les répertoires musicaux deviennent de plus en plus internationaux, donc on a l'impression qu'il y a comme ça la constitution de la musique comme un langage universel. Alors, attention à un langage universel qui est européen.
0: Très occidental. Pour
1: voilà, dans le contexte d'une domination occidentale et surtout d'une intensification de la colonisation, des mouvements d'expansion impérialiste, etc. Donc, elle est tout sauf universelle, mais voilà, il y a des discours, disons, universalistes qui entourent la musique. Et on voit apparaître comme un paradoxe le fait qu'au moment où des répertoires musicaux commencent à se diffuser à une échelle internationale, finalement, l'absence d'un standard d'accord rend très patent le fait que, ben non, la musique n'est pas ce langage universel et que, en fait, chacun joue la musique selon ses propres standards locaux.
0: On n'a pas dit, mais l'approche anglaise était intéressante, puisque dans les années 1860, il y avait une tendance à introduire le pitch français, donc à 1435, en même temps qu'une espèce d'enquête nationale qui a été menée et qui a abouti à se régler sur un do à 528.
1: Oui, alors là, on voit poindre un peu tous les problèmes qui se posent quand on essaie de standardiser les fréquences à une échelle internationale. Donc, non seulement on n'est pas forcément d'accord sur la fréquence d'accord, mais aussi on ne parle pas forcément dans les mêmes termes. Et donc ça vient constamment poser des problèmes. Les Anglais ont plutôt pour habitude d'employer le standard des physiciens, hein, donc c'est une ligne de partage entre, à la fois géographique mais aussi disciplinaire. Les physiciens ont plutôt tendance à se référer au do, ou plutôt au si, donc si comme un c, comme standard,
0: si, ouais.
1: Voilà, si. Et effectivement, cette enquête, elle est intéressante. Donc, encore une fois, on voit ce positionnement par rapport à la France, c'est-à-dire les nouvelles arrivent en 1859, voilà, une commission française a déterminé cela normal, et immédiatement les Anglais, parce qu'on est aussi dans ce contexte où la culture politique anglaise se définit souvent par opposition à la culture politique française, donc en réaction au régime vraiment autocratique, hein, de Napoléon III, les Anglais disent bah, « c'est une bonne idée d'essayer de standardiser le là, mais on ne peut absolument pas procéder de la même manière que les Français l'ont fait. Il faut faire ça de manière beaucoup plus démocratique.
0: » Alors, on va arriver petit à petit à cela, à 440. Vous nous disiez qu'il était beaucoup soutenu par les ingénieurs de la radiodiffusion de l'entre-deux-guerres. Avant, pour arriver et continuer à être chronologique d'en arriver là, peut-être parler de la fin du 19e siècle où il y a une espèce de lissajoux américain, on pourrait dire, qui s'appelle Levi Fuller, qui va lui-même se mettre à faire des démonstrations de diapason et à colporter aux États-Unis le même discours, c'est-à-dire un discours de « il faut une norme », sauf que peut-être est-ce que celle des Américains pourrait pas être la même, pour des raisons thermiques surtout.
1: Oui, alors l'épisode américain, il est important parce que effectivement, il va, c'est cet épisode-là qui va redéfinir la fréquence d'accord. C'est aussi important dans une perspective contemporaine, hein, puisque aujourd'hui, il y a encore de nombreux débats autour du diapason et notamment des théories du complot qui circulent, qui attribuent le choix de l'A440 aux Allemands et aux nazis, puisque la décision d'adopter cette norme à une échelle européenne, en tout cas, a été prise en 1939. Alors,
0: c'est vrai que le bien avant le nazisme, que le 440 était allemand en 1834 avec Stuttgart.
1: Voilà, ouais. Il était allemand en 1834 avec Stuttgart. Ensuite, c'est une fréquence qui a beaucoup plu à Hermann von Helmholtz, qui est vraiment la référence dans le monde des recherches acoustiques dans la seconde moitié du 19e siècle. Et donc, c'est plutôt comme ça qu'il faut expliquer son arrivée aux États-Unis.
0: C'est un diapason scientiste quand même.
1: C'est un diapason voilà, scientifique, ou en tout cas nimbé de l'autorité de la science acoustique allemande, mais plutôt de la seconde moitié du 19e siècle. Et effectivement, dans un premier temps, donc souvent, comme souvent dans l'histoire du diapason, tout commence d'abord par l'arrivée d'instruments accordés au diapason français. Donc on voit d'abord à une échelle locale, par exemple à Boston, l'arrivée d'un orgue allemand qui est accordé au la français, et puis donc une sorte de premier épisode de standardisation à une échelle locale. Qui ne prend pas vraiment. Enfin, on voit comme à Paris, vous le rappeliez, ces instrumentistes qui vont faire raboter leurs instruments. On voit dans les archives que les instrumentistes ne sont pas très contents de devoir se conformer à cette fréquence qui les met en difficulté pour aller jouer dans d'autres contextes à Boston. Alors ensuite arrive donc Levi K. Fuller, qui est un facteur d'orgue. Il a vraiment l'idée qu'il faut organiser le marché des instruments et notamment des pianos américains. Alors Fuller essaie d'introduire le diapason français. Donc ce qu'il il met d'accord les fabricants d'instruments, les fabricants de pianos. Il leur fait accepter cette norme et ensuite il s'efforce d'introduire des diapasons. Donc je disais, il y a toujours ce versant matériel hein, de l'histoire de la standardisation qui est très important. Il fait importer de manière massive des diapasons fabriqués en Angleterre, accordés au la français, et il essaie ensuite de faire fabriquer des diapasons aux États-Unis. Et donc ce qui est intéressant avec le cas américain, c'est qu'on voit vraiment tous les problèmes que ça pose, toutes les difficultés qui surgissent quand on essaie de standardiser le « là » dans un pays dans lequel il n'y a pas encore, comme à Paris, donc on disait, hein, Paris est vraiment un centre pour la fabrication d'instruments acoustiques, pour la production de savoirs acoustiques, etc. aux États-Unis, ça se met en place dans la seconde moitié du 19e siècle, mais il n'y a pas encore de très grands fabricants.
0: Voilà. Il y a un autre problème technique qui illustre un peu ce que Christophe Tarkos, le poète, avait repéré quand il avait réfléchi sur le kilo qu'il fallait nettoyer régulièrement pour qu'il ne dépasse pas le kilo, mais en le nettoyant, il risquait de perdre son poids d'un kilo. Et Fuller, le 31 décembre 1891, reçoit une commande de fourchette, mais dans le voyage, avec l'eau salée, l'humidité du voyage océanique, on se doute que peut-être est-ce que les diapasons en question n'étaient plus exactement à la même hauteur.
1: Oui, et il déplore le fait que les diapasons sont rouillés, donc il demande que pour la prochaine commande, on les emballe précautionneusement, qu'on les huile, etc. Donc il y a vraiment toute cette infrastructure hein, qui est nécessaire pour standardiser le diapason. C'est des choses qu'on a complètement oubliées, parce qu'évidemment, aujourd'hui, c'est très facile d'avoir accès à une fréquence de référence.
0: Donc vous avez enquêté sur les archives, enfin vous avez consulté les archives de la Fédération américaine des musiciens. Là, vous avez pu vérifier qu'en 1902, ladite fédération, sous l'influence de Fuller, se prononce en faveur du diapason français, c'est-à-dire 435. Et il y a un revirement en 1917, donc en pleine Première Guerre mondiale, et là, il passe à 440.
1: Oui, alors d'abord, c'est un revirement qui est très malencontreux, enfin en tout cas qui est assez mal reçu par une partie du public, parce que c'est présenté, enfin en tout cas c'est perçu comme l'adoption d'un diapason allemand. Donc comme on le disait, la 440, c'est un diapason qui a été depuis longtemps suggéré en Allemagne. Et c'est le moment où les États-Unis viennent de rentrer en guerre contre l'Allemagne. Donc c'est vraiment, ça paraît un peu à rebours de l'histoire hein, d'aller choisir ce standard
0: allemand. Oui, c'est complètement contre-intuitif par rapport aux tensions internationales qu'il y avait diplomatiquement, ouais.
1: Voilà, donc c'est complètement contre-intuitif. Ça vient du travail d'un fabricant de percussions qui a lu les travaux de Helmholtz, ou en tout cas a lu une version vulgarisée peut-être des travaux de Hermann von Helmholtz, et qui a trouvé l'idée de suggérer la 440 plutôt que la 435. Alors ça justifie...
0: Il s'appelle Digan, hein. Il avait apparemment de grandes ambitions industrielles, ce monsieur. Ouais.
1: Il avait de grandes ambitions industrielles, et il a effectivement joué un rôle très important dans le monde de la fabrication de percussions. En tout cas, il réussit à faire adopter une fréquence qui lui paraît mieux adaptée à la fabrication d'instruments avant. Et ce qui est intéressant, c'est que il transpose les débats qui ont eu lieu jusque-là plutôt dans des cercles les cercles de la musique classique, hein, et il vient les amener vers le monde des musiques populaires. Et c'est dans ce contexte qu'il propose d'adopter une fréquence. Alors il dit que c'est pas vraiment un changement de standard, c'est plutôt prendre acte du fait que, une fois mis en situation, les instruments de musique, et notamment la clarinette, qui est un instrument de musique qui est très important dans ces contextes-là, auraient plutôt tendance à jouer à 440 qu'à 435. Et que donc finalement, son standard, c'est... la proposition de ce nouveau standard, c'est un peu prendre acte de la manière dont le diapason français évolue une fois qu'il est exposé sur les scènes de vaudeville américain.
0: Ce même Digan qui a confectionné des Cathedral Chimes

0: Fanny Grebinski, on peut dire que ce Digan avait aussi la volonté d'imposer ses propres produits. Il fait breveter le Digan Ometer en 1916 avec une rhétorique qui rappelle pas mal Lissajous. Il dit: les différentes nations n'ont pas réussi à se mettre d'accord sur la question d'un diapason universel. Conscient de cette situation regrettable, nous avons créé un nouvel instrument de mesure du diapason, le Digan Ometer, dont la fonction est de fournir aux musiciens une norme de jeu facilement compréhensible, mais ce qui est vrai et pas vrai, puisque ça dépendait de ce que cet outil se déploie beaucoup, ce qui n'a pas été le cas.
1: Non, ça n'a pas été le cas. Alors, ce qui est intéressant dans ce diganomètre, c'est qu'on voit, il a un peu la forme d'une. Enfin, c'est un instrument à percussion. Donc, là encore, on voit la transformation des débats et leur migration vers d'autres cercles musicaux, hein, ceux de, encore une fois, des musiques populaires plutôt que des musiques classiques.
0: Et des musiques savantes qui portaient essentiellement le débat avant, oui.
1: Oui, donc ça, c'est disons, ça vient attester de ce glissement dans l'histoire des négociations. Et donc, Digan, on peut dire qu'il l'instrumentalise hein, à des fins commerciales, cette question du diapason pour s'imposer comme une autorité acoustique. Et de la même manière, on pourrait dire que Lissajous, hein, qui comprend bien que en 1855, se présenter comme le défenseur de la musique, de l'opéra, etc., c'est une manière de rendre audible ses préoccupations scientifiques et de donner de la valeur à ses recherches physiques.
0: Alors, dans le traité de Versailles de 1919, qui établit les conditions d'une concorde à la sortie de la Première Guerre mondiale, eh bien, on trouve référence au diapason dans l'article 282, section 22, parmi toutes les unifications de systèmes métriques et des formules pharmaceutiques pour les médicaments, eh bien, se trouve une clause spécifiant une nouvelle unité musicale qui est le diapason de concert. Et alors, il est à combien?
1: Alors, il s'agit toujours du diapason français.
0: D'accord, donc c'est celui 435.
1: Voilà,
0: Ouais.
1: parce que les Européens ne sont pas passés au diapason 440. Et donc, c'est un rappel des accords internationaux qui ont été passés entre les nations européennes. Donc, en l'occurrence, l'accord de 1885, qui avait été passé par plusieurs États allemands et puis plusieurs nations européennes. Et ce qui est intéressant, c'est de voir qu'effectivement, le diapason, c'est. Donc, on le disait par exemple au sujet de Hans Lick, hein, on peut imaginer que s'il s'agit de parler de musique, alors c'est quelque chose qu'on va trouver plutôt dans des sources qui ont trait à l'esthétique ou je ne sais encore, je ne sais pas, les cultures musicales. Et puis là, on le voit apparaître vraiment dans des sources qui ont trait au commerce international, à l'importation de matières premières. Donc on voit qu'on est dans une forme d'économie politique de la musique hein, qui nous fait imaginer un peu comment est-ce qu'on peut aussi penser à l'histoire de la musique au-delà des sources qu'on a pu identifier comme étant pertinentes pour cette histoire. Et qu'en fait, l'histoire de la musique, elle se débat et puis elle se documente aussi aujourd'hui dans des sources qui sont très variées et qui ont peut-être a priori rien à voir avec la musique.
0: Et puis arrive la radio et ce son. Ce qu'on entend là, Fanny Grebinski, ça s'appelle le Greenwich Pips et on l'entend pour la première fois sur les ondes de la BBC en 1924, c'est-à-dire la création de la BBC.
1: Oui, alors l'idée que la radio va permettre de diffuser des standards de temps, donc en l'occurrence, ça c'est. Enfin, on comprend que ces nouveaux médias qui vont permettre maintenant de traverser des espaces vont être immédiatement identifiés comme des choses, des technologies, des infrastructures qui permettent la diffusion des standards.
0: C'est-à-dire, c'est grâce à la radio qu'on sait très exactement l'heure qu'il est. On n'a pas encore l'horloge parlante, on peut s'en référer à la radio.
1: Voilà, jusque dans les foyers. Alors évidemment, il faut regarder attentivement l'histoire de la diffusion des postes de radiodiffusion dans les maisons, etc. Donc il faut pas imaginer que parce que la radio diffuse ce standard que c'est aussi accessible, par exemple, que l'horloge parlante. Mais en tout cas, voilà, ça devient, il y a une forme de privatisation hein, ou d'entrée de ces standards dans l'espace domestique avec ces nouveaux médias.
0: Et donc c'est à peu près pour la même raison qu'on va avoir la tonalité du téléphone qui est justement aussi à 440, que l'on a le 440 pour ce Greenwich Pips.
1: Alors, oui, c'est exactement. Donc, les techniciens de la radio se préoccupent de la question du diapason pour plusieurs raisons. Mais l'une des raisons importantes, c'est qu'ils ont l'impression, et ils ont raison, qu'ils sont peut-être les seuls à pouvoir fournir une solution technique à ces débats qui maintenant se déroulent depuis plusieurs décennies. Et donc, en tout cas, les techniciens de la radio ont conscience que si quelqu'un peut changer la donne en matière de standardisation, c'est eux. Alors, ils n'inventent pas complètement cette idée. Hein. En 1935, aux États-Unis, une station de radio dédiée à la diffusion de standards de temps, notamment, a commencé à diffuser le diapason de la 440. Donc on peut dire que les Européens reprennent cette idée et donc reprennent non seulement la norme américaine, mais aussi son incarnation matérielle.
0: Donc là, à nouveau, on fait rimer universalité avec homogénéité.
1: Voilà, et alors ça, c'est une des grandes questions, évidemment, que soulève l'histoire de ce standard, c'est que finalement, apparemment, l'idée de standardiser, c'est... Et dans les discours qui, évidemment, essaient de promouvoir cette norme, on la présente souvent comme une manière d'inclure, hein, d'intégrer, de fédérer des espaces et des mondes musicaux différents. En fait, quand on regarde l'histoire des débats et puis quand on réfléchit finalement à ce que ça représente, hein, ce geste d'imposer une fréquence unique pour mettre tout le monde au diapason, finalement, c'est un geste qui a plutôt pour effet de supprimer, de transformer, de rendre non pertinente ou obsolète d'autres fréquences, et que finalement, si on essaie d'imaginer ce que pourrait être un diapason universel, c'est peut-être un diapason qui serait mobile, qui serait multiple et qui ne serait pas une fréquence unique et à laquelle on s'efforce de correspondre en toutes circonstances.
0: Oui, parce que là, dans ces premières années de radio, à la BBC s'impose une espèce d'idéologie qui consiste à dire que ça heurterait le bon goût pour l'auditeur que de faire entendre un orchestre à 440 puis un orchestre à 435. Ce serait pas bien, quoi. Au point que le directeur de la BBC, qui se trouve aussi faire le discours d'ouverture de la conférence de Londres en 1939, qui va donc édicter le la à 440 comme la norme internationale, le 11 mai 39, il dit dans son discours d'ouverture: en ce qui concerne les auditeurs qu'ils écoutent dans la salle de concert ou par le biais de la radiodiffusion, aucune comparaison réelle sur le plan de la brillance de deux interprétations différentes de la même symphonie par différents chefs d'orchestre n'est possible, à moins que les deux interprétations n'aient été faites à la même hauteur de son. Donc son argument, c'est de dire: il faut qu'on diffuse des orchestres qui sont tous à 440 pour pouvoir avoir le loisir de les comparer à égalité.
1: Oui, et d'ailleurs, c'est intéressant cette idée que le rôle de l'auditeur, c'est de comparer les mérites respectifs des interprétations. Hein.
0: C'est un juge.
1: Voilà, c'est un juge, et on est dans une sorte de marché concurrentiel, hein, où on doit pouvoir donc se démarquer, mais en tout cas pas par l'adoption de diapasons différents. Alors, en tout cas, ce qui est intéressant, c'est que ce qu'essaient de faire les techniciens de la radio, c'est de créer un espace musical intégré, c'est de donner l'impression aux auditeurs qu'ils appartiennent à une communauté transnationale. Hein. Il y a beaucoup de programmes de coopération entre les radios pour échanger des enregistrements, des répertoires, créer comme ça cet espace partagé. Donc, on peut le voir comme une sorte de construction européenne, hein, par les infrastructures, et d'ailleurs c'est ce que certains historiens des technologies et des infrastructures ont voulu montrer, c'est que l'Union européenne, elle s'est construite d'abord par ces projets d'infrastructures. Donc on est toujours dans cette dialectique entre unification et diversification, en l'occurrence l'unification des répertoires, des expériences radiophoniques, rendant possible l'identification de cette diversité des fréquences d'accord.
0: Alors il y avait quand même une conscience des responsables de la BBC que c'était des débats qui pouvaient échapper aux auditeurs, et en 1947 on organise une émission qui s'appelle Can We Have a Hear, donc est-ce qu'on peut avoir voire un là, qui essaye de débrouiller le débat, en fait, de justifier le choix si massif du 440, sauf que cette tentative pédagogique vire à un débat très bruiteux, où la variété des positions est finalement très importante, et peut-être plus qu'il ne le voulait.
1: Oui, absolument. Alors, donc ça, c'est une émission qui est intéressante parce qu'elle atteste d'abord de la nécessité de rendre ce standard audible. Et ça, c'est un peu un paradoxe dans l'histoire des standards scientifiques et techniques, puisque on a plutôt ce que les historiens des standards scientifiques et techniques ont montré, c'est que finalement, les standards ne deviennent efficaces, ne deviennent non du succès que à partir du moment où on les oublie. Donc, il y aurait une correspondance entre triomphe de la standardisation et invisibilisation. Et c'est-à-dire aussi, à partir du moment où les standards ne sont plus discutés, où ils sont plus controversés, c'est là qu'ils peuvent devenir des standards. Alors, dans le domaine de la musique, ça ne se passe pas vraiment comme ça, puisque le standard, notre diapason de concert, c'est un standard qui n'est pas produit hors des corps et des pratiques musiciennes. Hein. C'est un standard qui est toujours produit par les praticiens de la musique, et donc ce dont les promoteurs d'un standard se rendent compte finalement au cours de ces débats, c'est que un des passages obligés pour qui veut imposer un standard, c'est de convaincre les communautés de musiciens de l'adopter. Alors la réponse de la BBC face à ça, c'est donc de développer ce programme pédagogique qui est censé au moment où on introduit la fréquence comme un point de repère sur les ondes de la BBC, on se dit mais c'est pas suffisant parce que les gens ne vont pas remarquer qu'il s'agit du diapason standard, donc il faut leur expliquer ce qu'est cette norme. Et puis effectivement, comme ils convoquent une pluralité notamment de praticiens de la musique qui viennent un peu représenter les différentes factions de l'orchestre, on voit finalement ce débat, ça leur permet d'exprimer leurs positions qui sont très divergentes face à cette norme et les conflits que ça génère au sein de l'orchestre.
0: Pour terminer, peut-être quelques mots sur Robert Dussault qui, en 1950, se lance dans une croisade contre le 440. Alors, il utilise les arguments qui sont repris par certaines théories du complot contemporaines, à savoir que le 440 serait un diapason, si ce n'est seulement nazi aussi, installé avec la complicité de l'industrie musicale américaine. Mais il dit ça avec plus ou moins de sincérité, juste pour flatter le patriotisme, parce que lui, il a vraiment la ferme croyance que le 432 a le mérite d'être un nombre pythagoricien, ce qui est vrai.
1: Alors, ce qu'on peut faire dire à Pythagore, un peu ce qu'on veut...
0: Surtout Pythagore n'avait pas les instruments de mesure pour savoir le nombre de vibrations secondes, a priori.
1: Moi, j'en ai parlé avec des acousticiens d'aujourd'hui, disons, ils ont tendance à dire, c'était pas une proposition qui avait été prise très au sérieux par les cercles scientifiques, donc ça leur paraît pas forcément très important, ça n'a pas forcément...

0: le gouvernement français. La raison pour laquelle j'ai choisi de, disons, d'évoquer cet épisode dans le dernier chapitre du livre, c'est un peu pour faire un retour sur le premier chapitre et montrer comment les choses ont changé. Et qu'effectivement, en 1950, on ne négocie plus le diapason comme on le faisait en 1859, donc il n'est pas possible de revenir en arrière comme je souhaitais de le faire. Il se fait le promoteur de la 432, qui est un diapason qui a de plus en plus de succès aujourd'hui, hein, dans différentes cultures musicales. Et donc, ça me paraissait aussi un peu important de passer un peu de temps avec ce standard pour montrer voilà, l'espèce de vision utopique, hein, qui s'articule autour de ce standard. Donc, il nous permettrait de retourner à Pythagore. Hein, donc, il y a vraiment cette idée qu'on retourne aux sources de la théorie musicale, dans une forme de pureté de ce que doit être la théorie de la musique. Et effectivement, dans un contexte politique qui est compliqué, donc la sortie de la Seconde Guerre mondiale, la mobilisation de ces arguments, anti-allemands, et puis aussi l'apparition d'une rhétorique raciste, alors pas chez Dussault, mais chez l'un de ses proches, hein, Duménil, qui se fait l'écho de sa proposition et qui, par exemple, pointe l'influence néfaste des trompettistes de jazz noir américain. Et on voit, donc je le disais, l'opposition entre ce conservatisme musical, hein, l'idée qu'il faut protéger la musique du passé.
1: Alors qu'aujourd'hui, l'autotune est à 440?
0: Alors aujourd'hui... Absolument. Et alors, ce qui est intéressant dans, disons, il y aurait sans doute une poursuite de cette histoire qu'on pourrait écrire, qui est une histoire un peu plus par les technologies, un peu plus silencieuse, où effectivement, je le disais, on voit finalement apparaître dans l'histoire du diapason ce qu'on a vu dans l'histoire d'autres standards, c'est-à-dire une diffusion un peu à bas bruit, hein, de la 440, une fois que finalement les praticiens de la musique ne sont plus forcément ceux qui sont en charge de produire la fréquence, ou en tout cas on peut imaginer que si on a un diapason électronique qui est indexé sur la 440, si on est un instrumentiste, on ne se pose plus trop de questions, hein, c'est cette fréquence qu'on va adopter. Et puis surtout dans les nouvelles technologies, donc les pratiques musicales qui se servent beaucoup des ordinateurs, etc., on voit là l'arrivée d'un paradoxe, c'est-à-dire que on a finalement toute liberté d'adopter n'importe quelle fréquence. Hein, aujourd'hui, il est techniquement très facile, hein, de produire n'importe quelle fréquence dans le monde des musiques électroniques. Mais finalement, c'est des lieux dans lesquels la question de l'accord est assez peu débattue. Alors, on voit apparaître des voix un peu discordantes qui s'emparent de ces questions, qui appellent à une décolonisation notamment de la musique. Hein, non seulement abandonner la 440, mais aussi s'éloigner du tempérament égal, aller vers d'autres gammes.
1: Il existe, hein, des petits plugins comme Reatune par exemple qui permettent de tuner en mixolydien par exemple, ou dans des modes comme ça. Ouais.
0: Voilà, exactement. Et donc là, ce qui est intéressant, c'est qu'on voit comment est mobilisé un savoir sur la musique et sur les musiques, hein, qui est né en partie de ces négociations, donc à savoir à la fois historique et géographique, sur la diversité de l'accord. Et donc, c'est vraiment une des tensions qui structure le livre, l'idée que, voilà, en uniformisant, on a aussi cherché à documenter la diversité des fréquences d'accord. Et aujourd'hui, ces savoirs sur la diversité des fréquences d'accord, elle permet à un certain nombre de praticiens de la musique de venir proposer des fréquences alternatives et donc diversifier nos paysages sonores.
1: Merci beaucoup, Fanny Grybinski.
0: Merci beaucoup.

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La mère fait du tricot. Le fils fait la guerre. Elle trouve ça tout naturel, la mère. Et le père? Qu'est-ce qu'il fait, le père? Il fait des affaires. Sa femme fait du tricot, son fils la guerre, lui des affaires. Il trouve ça tout naturel, le père. Et le fils, qu'est-ce qu'il trouve, le fils? Il ne trouve rien, absolument rien, le fils. Le fils, sa mère fait du tricot, son père fait des affaires, lui la guerre. Quand il aura fini la guerre, il fera des affaires avec son père. La guerre continue, la mère continue, elle tricote. Le père continue, il fait des affaires. Et le fils est tué, il ne continue plus. Le père et la mère vont au cimetière. 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

avec son collègue Hubert, ils se sont retrouvés à 9h03 de la fin de samedi le dernier. Ainsi que d'habitude, ils s'étaient soigneusement habillés devant la glace dans le corridor de sa mère. Il s'imagine qu'il ressemble à un jeune soldat américain en permission dans une ville asiatique.

0: redit pour la seconde fois, et c'est la bonne.
1: Je ne suis pas une volaille, je suis un avion, compris ?

0: Marie-Josée, Nalembié, Marie-Josée, en tout cas tu décontrôles, hein? Ça fait depuis si longtemps. Hein? Moi je viens seulement te voir, oh je sonne porte de bois. Donc l'autre jour je viens seulement, oh je ne pouvais pas entrer, tu me laisses la planter dehors comme un poteau électrique. Eh? Marie-Josée, en tout cas, qu'est-ce que je peux encore faire? J'étais déjà tout offert.
1: Une maison, un freezer, une voiture et tout.
0: Eh? Il faut faire des enfants, c'est ça, Marie-Josée. Hein? Toute une sentimentale aussi. Hein? Faisons des enfants. Faisons autant d'enfants qu'il y a de noix sur les paniers. Eh, eh, Geba.
2: Avec beaucoup d'argent.
0: Eh, Geba. Eh, eh, Geba.

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2: Écoute-moi ça, Albertine. Tu vois comment ça résonne, les mouflettes, à cet âge? On se demande pourquoi on les envoie à l'école.
3: Moi, j'irai à l'école jusqu'à 65 ans.
2: Jusqu'à 65 ans?
3: Oui, institutrice.
2: C'est pas un mauvais métier. Il y a la retraite.
3: Retraite, mon cul? Moi, c'est pas pour la retraite.
2: Mais alors, pourquoi que tu veux l'être institutrice?
3: Pour faire chier les mômes. C'est comme mon âge dans 10 ans, dans 20 ans, dans 100 ans, dans 1000 ans. Toujours des gosses à emmerder. J'arrive vache comme t'es avec elle, j'en fais lécher le parquet, j'en fais manger les ponches du tableau noir, j'en renfoncerai les compas dans le derrière, j'en botterai les fesses, parce que j'aurai des bottes en hiver, avec de grands éperons pour leur larder la peau du derche.

0: la main au sol. Allez, voilà, très bien. Allez, tu passes tes pinces, tranquillement. Voilà, très bien. Et maintenant, on communique, allez.
1: Voilà, menotté. Allez, on est prêt pour lever. 1, 2, 3, debout.

Bon, on s'est bien amusé, on a bien rigolé, mais j'ai des choses sérieuses à vous dire.

conquis de la fin des années 70, début des années 80, et s'écouter une petite sélection de production du Jamaïcain Lloyd Barnes, qui est un émigré jamaïcain donc, aux États-Unis. Il émigre au début des années 70 et il va ouvrir un studio dans le Bronx. Il va sortir ses productions sous différents labels, dont le plus connu s'appelle Wackies. Donc on va tout de suite écouter quelques morceaux sortis sur ce label à la fin des années 70, et vous allez assez vite comprendre pourquoi ce label jouit d'une aura toute particulière auprès des fans de musique jamaïcaine.

Donc sur ces premiers morceaux, on a vraiment le son Wackies dans toute sa splendeur, très très dense, organisé en strates, en nappes sonores, et c'est vraiment pas sans rappeler le son développé par le producteur jamaïcain Lee Perry dans son studio Black Ark, l'Arche Noire, dans les années 70 à Kingston. Donc cette texture sonore est plus ou moins prononcée, et vraiment le premier morceau qu'on a écouté dans cette émission, un morceau d'Ora Sandy, est vraiment un modèle du genre. Donc en bref, Wackies, c'est vraiment un label avec une identité artistique très marquée, vraiment un son reconnaissable. C'est vraiment quelque chose d'assez pointu, hein. C'est des disques qui ne sont pas faciles à trouver, ils ont été quasiment très peu réédités, jamais en CD à ma connaissance, mais c'est vraiment un label qui est très prisé des amateurs de reggae roots.

On vient d'écouter un morceau des Lovejoys, un duo féminin qui sort à la fin des années 70, vraiment un album magistral sur le label Wackies, et puis un second morceau de Rassandy qui lui aussi signe un de ses tout meilleurs albums sur ce label. Donc voilà, typiquement des artistes jamaïcains qui profitent de leur passage aux États-Unis pour aller enregistrer dans le Bronx sur le label Wackies. On est à la fin des années 70, début des années 80. Les morceaux qu'on vient d'écouter, ils avaient vraiment un son très roots. Mais parfois, les productions Wackies fleurent bon le dancehall du début des années 80 avec des artistes comme Sugar Me Not et le recours intensif à des riddims classiques de Studio One.

Voilà encore un excellent morceau sorti sur le label Wackies. Et on va maintenant, pour la deuxième partie de l'émission, faire un saut temporel d'une vingtaine d'années pour se retrouver à Berlin au début des années 2000. Et on va écouter des morceaux qui sont sortis sur un label qui s'appelle Rhythm and Sounds. Et bon, on peut se demander quel est le rapport avec le label Wackies. Et bien écoutez, on va s'écouter deux, trois petits morceaux et vous allez vite voir le rapprochement.

Yes, alors pour moi c'est clair, hein, à l'écoute de ces premiers morceaux, le Rhythm and Sounds, c'est vraiment le wacky allemand avec le même type de son, la même texture sonore, avec ces nappes sonores là dans le lointain et puis la voix de l'artiste qui arrive sur le devant. Et bon, c'est vraiment revendiqué par les deux Allemands qui sont derrière Rhythm and Sounds, et ils poussent même la ressemblance en allant chercher certains des artistes qui ont enregistré à la grande époque, la fin des années 70, début des années 80, sur le label Wackies, pour les poser sur leur production au début des années 2000. Donc typiquement, c'est la période 98-2005. Donc on va continuer maintenant avec d'autres morceaux sortis au début des années 2000 sur Rhythm and Sounds.

Alors pour en dire un peu plus, on peut aller chercher ce qu'on dit Internet, et donc sur Wikipédia, les deux producteurs, les deux Allemands derrière Rhythm and Sound sont présentés comme étant issus du milieu de la techno berlinoise du début des années 2000, avec un style assez caractéristique qu'on appelle style minimaliste ou ambiante. Et voilà, c'est vraiment leur école sonore, et là ils sont vraiment sur un projet dub techno. Quand même assez pointu, puisque voilà, comme je disais il y a un instant là, ils vont vraiment aller chercher des vrais artistes jamaïcains de la grande époque. Donc c'est plutôt une musique qui s'écoute tranquillement, il y a vraiment un effet hypnotique avec cette musique qui tourne là, des boucles assez longues, et toujours avec ces nappes sonores. Donc ça s'écoute tranquillement dans le canapé, et bon, assez fort, hein, ça s'écoute bien fort quand même, et bon, l'effet est quand même un peu différent d'autres styles de musique jamaïcaine où on a vraiment envie de sauter partout en écoutant la musique.

Voilà, on va terminer l'émission. Donc c'était assez pointu, hein. Ça vous aura fait découvrir, j'espère, deux labels importants. Alors pour Wackies, on peut même dire que c'est vraiment un label classique, hein. C'est vraiment quelque chose de c'est pointu, mais c'est du lourd. Et donc je vous donne rendez-vous le mois prochain, ou peut-être après la trêve estivale, durant laquelle vous aurez sans doute droit à des rediffusions des émissions précédentes. Alors je vous souhaite pour tout ça une bonne écoute, et je vous dis à la prochaine.

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0: Nous avons choisi les coups de cœur de la saison et aussi fouillé dans les archives de Radio Octopus. Bonne écoute et bel été. Et maintenant, sur Radio Créative, retour à Tivoli, une série documentaire sonore en 4 épisodes réalisée par Maxime Grimbert à partir des témoignages de 7 habitants du 19 rue de Tivoli à Marseille. Dans la nuit du 9 avril 2023, une explosion entraîne l'effondrement de l'immeuble situé au 17 rue de Tivoli.

0: Et épisode 4, la reconquête des murs. Bonne écoute.
1: Dans les semaines qui suivent l'effondrement d'une partie du 19 rue de Tivoli, les habitants de cet immeuble vont avoir la possibilité d'y retourner à de rares occasions pour récupérer quelques affaires. Et entre la création d'une association, le collectif Tivoli 9 avril 2023, dans lequel certains vont s'investir, le relogement plus ou moins compliqué de chacun, mais aussi la reconstruction, à la fois matérielle et psychologique, tous vont se questionner sur la place qu'occupe désormais ce drame dans leur quotidien et aussi leur attachement au quartier. Retour à Tivoli, une série documentaire de Maxime Grandbert, épisode 3, le point d'ancrage. Avec les témoignages de Julie, Florent, Alexandre, Sylvie, Florian, Myrtille et Étienne, réalisé entre avril et septembre 2024, un an après l'explosion.
2: Donc, ce qui se crée, donc effectivement, ça ne fait pas de doute, hein, y a un collectif qui va se mettre en place, qui va se structurer très rapidement quand même, qui va se structurer en association.
1: Julie. Entresol droite.
2: Et là, il faut dire qu'il y a de la bonne ressource quand même parmi pas mal de délogés. Bon, il y a vraiment des gens qui vont s'investir vite et bien, je dirais. Mais parmi nous, les premiers vraiment à s'investir comme ça fortement, il va y avoir Étienne, hein, très très moteur. Et puis Florent, qui est, je dirais, la vraie grande gueule de l'immeuble et qui va être un très bon représentant du collectif. Je pense qu'il va se révéler à lui-même, d'ailleurs, dans ses qualités politiques, enfin, en tout cas, dans cette qualité oratoire qu'il a, qui est assez décisive, enfin, qui va jouer un rôle important.
3: Moi, voilà, j'ai été très actif, du coup, au collectif, dans l'association depuis le début. La bataille, je l'ai vue s'installer, je l'ai vue s'instaurer, je l'ai vue s'ancrer et je la vois couler.
1: Florent, premier étage droite.
3: Et ce que nous disent les assurances, c'est non, on ne pourra pas vous indemniser parce que on ne sait pas qui est responsable. Donc on ne peut pas se permettre de vous donner de l'argent hors d'un cadre en plus légal, comme vous le réclamez, parce que si on fait ça, la personne pour qui on va vous avancer, parce que ce serait qu'une avance de frais en fait, hein, réellement ce serait des provisions quelque part, on ne peut pas vous donner cet argent-là, parce que si jamais il se trouve que nous, on n'est pas l'assurance de la personne qui sera identifiée comme réellement responsable, à qui nous, on devra redemander ces frais-là, cette assurance-là pourra nous dire à ce moment-là, beaucoup plus tard, oui, mais vous avez fait ça dans tel cadre qui n'est pas légal, ou qui n'est pas celui qu'on prévoit en général, donc je refuse de vous rendre là. Donc c'est une question de trésorerie, c'est une question de bascule. Mais la réalité, c'est qu'on demande en fait aux gens qui sont déjà dans la merde, qui sont déjà dans des dépenses complètement incongrues. Les locataires, c'est pas les pires, mon appartement, c'est pas le pire, moi je m'en sors pas si mal, mais il y a des gens qui sont vraiment pas dans la précarité, mais pas loin, à force. Alors que c'est des gens, je veux dire, qui bossent, qui font leur taf, qui ont leur vie de famille, qui paient leurs impôts, facilement les petites familles, comme ce que la société attend qu'ils soient, quoi. On n'a rien à leur dire, ils se retrouvent dans la merde, et les gens de qui ils sont clients chez les assurances leur disent « Bah oui, mais non, on vous remboursera peut-être à hauteur que vous réclamez, mais c'est pas sûr, et peut-être plutôt dans 15 ans. »
4: La première fois que je suis remonté dans l'appart, c'était tout était chamboulé, rien n'était à sa place, tout avait été retourné. Alors, entre les pillages et les travaux.
1: Alexandre, troisième étage droite.
4: Ça aussi, c'est une sensation qui est hyper désagréable. De sentir que bah, ton chez-toi, là, tout a été. Tout le monde avait. Enfin, il y a des gens, bah, tout le monde, beaucoup de gens ont eu accès à ton intimité. Même s'il n'y avait pas grand-chose à cacher, tu vois, enfin voilà.
3: Moi, on m'a volé des trucs, mais je pense que comme j'avais fermé la porte, j'ai pas été pillé. Vraiment, les autres, il y a des appartements qui ont été complètement retournés avec énormément de choses qui sont parties. Moi, au niveau des vols, ça s'est resté assez bas. Enfin, on m'a pas pris mon ordinateur, on m'a pas pris des trucs de grosse valeur. Moi, la personne qui a volé les trucs chez moi, c'est pas une personne qui était dans le besoin.
4: J'ai vraiment eu l'impression qu'on j'avais la tête sous l'eau et qu'on m'enfonçait encore plus. Enfin, tu vois, c'est une image un peu bateau, mais surtout qu'on n'est pas des gens riches, quoi. Enfin, tu vois, j'ai encore à la limite sur quelque chose de politique, tu vois, de Robin des Bois qui va voler les riches, machin. Mais enfin, franchement, on est tous des gens de la moyenne, quoi. Enfin, plutôt de la moyenne. Enfin, ça dépend des gens, mais voilà, une classe moyenne. On n'est pas riche. Donc, ça m'énerve d'autant plus que j'ai cette fibre sociale et tu vois, bon merde quoi.
5: Et après, ben écoute, après, porter plainte.
1: Sylvie, quatrième étage gauche.

0: à la police qui n'a pas voulu prendre en compte la perte des bijoux parce qu'il fallait des photos, fallait peser, fallait le poids des trucs. Je me suis dit, mais c'est des bijoux de ma grand-mère, de mes parents. Comment. Oui, mais il faut des photos. Et bon, enfin. L'administration, l'administratif, ça m'a saoulé, voilà quoi.
1: Et moi, j'avais fait une croix sur tout, mais je m'étais dit, ça m'arrangerait quand même de récupérer mon téléphone portable.
2: Florian, premier étage, gauche.
1: Peut-être l'ordinateur portable, deux, trois trucs comme ça, ce qui me permettait aussi de pouvoir réaccéder à ma boîte mail, parce qu'avec tous les trucs de double authentification, souvent, des fois, pour accéder à cette adresse mail depuis le nouvel appareil, il faut recevoir un code qu'on reçoit sur le téléphone portable, mais quand on n'a plus le téléphone portable, ça ne marche pas. Du coup, je m'étais dit, j'aimerais bien peut-être récupérer ça, deux, trois trucs, peut-être des objets, je sais pas, à valeur sentimentale qu'il y avait peut-être dans la chambre. Donc ce mec qui nous propose ça gentiment, on le retrouve un jour, et lui monte dans l'immeuble, et je lui avais donné quelques indications sur le portable doit être, par exemple, il doit être au pied du lit. Et ça, c'était vraiment dans les jours qui ont suivi l'explosion. Donc, il y avait encore, mis à part les ouvriers, enfin, il n'y avait personne qui était rentré. Donc, les choses n'avaient en principe pas bougé de place entre le moment de l'explosion et cette date-là. Et c'est là qu'on s'est rendu compte que lui trouvait, enfin, il a retrouvé mon sac dans lequel il y avait tout sauf l'ordinateur portable. Il y avait chez ma voisine, il y avait une commode dans laquelle avait ses bijoux, il y avait tout sauf les bijoux, donc il y a eu des vols. Moi, quand j'ai appris ça, c'était. J'étais là, bon, c'est vraiment une pratique de. Enfin, il y a vraiment des gars, ils sont. Je sais pas comment dire, mais il y a vraiment des charognards, quoi. Mais après, comme j'avais déjà fait une croix sur tout, ça m'a pas non plus.
3: En fait, moi, j'étais là. Bah, de toute façon, les gens, ils pensaient que l'immeuble, il allait s'effondrer. Ils ont pris des trucs. Enfin, franchement, j'avais du mal à leur vouloir.
2: Myrtille, troisième étage, gauche.
3: Après, on ne sait pas qui l'a volé. Est-ce que c'est des ouvriers sur le chantier, des gens de la Sécu, des gens qui sont rentrés? Parce que, en vrai, c'était quand même très fatigant. Enfin, c'est quand même pas très difficile de rentrer dans le périmètre, même s'il était sécurisé par un pauvre agent de sécurité qui passe la nuit dans sa truc. Enfin, il y a des gens, ils étaient hyper énervés contre les agents de la sécurité. Genre, ils ont mal fait leur travail ou je sais pas quoi. Franchement, bah, j'aimerais bien les voir travailler pour le salaire d'un agent de sécurité, passer la nuit dans un box, voilà. Franchement, moi, de toute façon, ouais, je sais pas, j'avais laissé tomber et donc je pense que j'étais moins énervée et j'ai l'impression aussi, mais peut-être que ça c'est pas totalement vrai, mais qu'aussi on a réagi quand même assez différemment à la question des affaires entre le côté où ils avaient pas perdu les affaires et le côté où on avait perdu des affaires.
4: Et en fait, c'était assez dur parce que je me suis rendu compte qu'au-delà du côté matérialiste à proprement parler, juste de pas consumériste non plus, mais d'avoir des choses, c'est pas le temps de choses de les avoir, c'était le plus de c'était ce yo-yo qui était horrible en fait, vraiment. C'était ce truc de vous pouvez récupérer, vous pouvez pas, vous pouvez récupérer, vous pouvez pas. Et on a eu des petites fenêtres de tir pour récupérer des affaires. Enfin, en réalité, on n'en a eu qu'une, mais on a eu trois moments, on a eu trois passages où on avait le droit de passer chez nous, où on a essayé de forcer pour pouvoir récupérer les trucs. Bon, je vais pas mentir, moi la première fois que je suis monté, je veux dire, je suis monté à l'étage dans ma copine, on m'a dit t'as 45 minutes avec l'expert d'assurance, je lui ai dit bonjour, au revoir. Il a pas fait son travail d'ailleurs, puisque je l'ai pas surveillé, mais par contre j'ai récupéré le maximum de ce qui était important pour moi. Et en l'espace d'une heure, j'ai porté des meubles que je pensais pas être capable de porter tout seul, déjà, pour ceux qui passaient entre les étés, parce que bon ben nos appartements sont des forêts d'été de renforcement, hein. Donc il y a des trucs, enfin on sort pas un canapé ou une machine à laver, ça ne passe pas, c'est pas possible. Mais j'avais des petites tables basses, des trucs comme ça, tout ce que j'ai pu récupérer, genre un meuble un peu haut mais assez étroit d'époque, qui était à mes grands-parents, que j'ai dû transporter. Ouais, j'ai essayé de récupérer tout ce qui était au fur et à mesure le plus affectif pour moi, et la deuxième fois j'ai fait la même chose, on n'avait pas le droit. C'était assez marrant d'ailleurs, parce que la première fois, quand il commençait à y avoir littéralement un tas d'objets, en fait, à moi en bas, il y avait des flics la première fois de la municipale et qui savaient qu'on était censé être là pour être accompagné par nos experts d'assurance. Ils disaient, par contre, vous n'êtes pas censé être en train de déménager. Je les ai regardés avec un grand sourire. J'étais là, vous allez vraiment m'en empêcher. Il était là. Moi, bon, j'ai rien vu parce que, en fait, les gens finissent par comprendre. En fait, il y a quand même un truc un peu humain qui se passe aussi de. Bon, il est en train de se tuer à la santé, à respirer de la merde à l'intérieur de son truc, mais on n'a rien vu parce que, faut quand même admettre que, genre, ils ont le droit, on comprend.
5: « moi je voulais changer, je voulais déménager, je voulais que ça évolue, je voulais qu'il se passe des choses différentes dans ma vie.
2: Étienne, quatrième étage, droite.
5: Donc en fait ça a été ensemble, moi je faisais beaucoup la fête, d'un seul coup faire la fête ça n'avait pas de sens pour moi parce que j'avais d'autres préoccupations, donc en fait bah, mes amis de la fête forcément je les ai moins vus, ça s'est fait tout seul en fait, c'est comme si j'avais déjà déménagé en ayant cet événement là, quand tu pars d'une ville tu sais que tu vas garder quelques potes mais pas tout le monde, c'est pas possible. Donc là, bah, ça s'est fait naturellement. J'ai changé de vie parce qu'elle s'est imposée différemment. J'étais complètement largué. J'ai pris des cachetons. Enfin, j'étais pas trop là. Dès que je pouvais partir, je suis parti. Donc je me suis éloigné naturellement parce qu'il fallait moi aussi que je prenne l'air pour être plus serein.
1: Et ensuite, la question du relogement, elle ne s'est pas reposée non plus parce que autant le premier mois à Marseille, qui a suivi l'explosion, étant pris dans le rythme des démarches administratives, je me posais pas trop la question de Marseille, quoi, si j'y reste ou si j'y reste pas, mais passons très vite, après d'un mois, il y avait vraiment un moment où j'en pouvais plus, quoi, il fallait que je parte d'ici, ça commençait à devenir trop, c'était trop, c'était un peu étouffant, quoi, donc, dans les semaines, dans les mois qu'on suivit, j'avais un peu ce truc-là où, j'avais des fois, notamment, je me rappelle, j'étais parti à voir mon père et ma tante qui habite dans la campagne au nord de Montpellier. J'étais parti les voir un week-end et en revenant à Marseille, je sors du train et au moment où je pose le pied sur le quai de Saint-Charles, quoi, j'avais tout le bas du dos bloqué, des maux d'estomac. C'est une réaction psychosomatique où j'étais vraiment bloqué, quoi. J'avais un mal de chien, j'arrivais pas à dormir. Et ça, je pense que c'était vraiment lié à Marseille, quoi. Le lieu Marseille, quoi. Enfin, et d'autant plus, du coup, le lieu. Je pense qu'il y avait un peu ce côté... cet espace-là, ouais, pouvait provoquer des choses assez désagréables.
3: Nous, au 19, on va jouir d'une situation un peu particulière, effectivement, puisqu'il y a eu donc un arrêté de péril. Enfin, je ne sais plus, ça s'appelle plus arrêté de péril, mais c'est à peu près ça. Il est du devoir du propriétaire de reloger son locataire à l'identique. Voilà. Et dans cet intervalle, où il ne peut plus lui assurer la jouissance, en fait, de son bail plein et entier, le propriétaire est astreint à payer, à reloger donc son locataire, ce qui revient pour nous, justement, à ce qu'il nous reloge dans le quartier, à peu près dans les mêmes conditions, dans des conditions équivalentes, et qui prennent en charge notre loyer. Et c'est vrai qu'un des trucs aussi entre nous, c'est que bah, on a tous été donc relogés plus ou moins dans le quartier, et que donc on reste voisins les uns des autres. Donc on n'est plus dans le même immeuble, mais on est à proximité. Et à vrai dire, c'est une proximité que j'aimerais conserver.
6: Quand ça a explosé, je me suis dit, bon, maintenant j'ai plus rien. Il était même question que l'immeuble s'effondre et qu'on fasse effondrer l'immeuble. Donc voilà, j'ai plus rien. Qu'est-ce qui va se passer pour moi ? Je suis dans une situation sociale relativement précaire, j'ai pas un salaire élevé, j'ai pas vraiment beaucoup d'économies, donc comment je vais pouvoir me remeubler, me réintégrer, machin. Et donc l'idée c'était au départ de me dire, bon, en fait je vais acheter un camion, avec l'argent du loyer là que je vais mettre de côté pendant 2-3 ans, je vais acheter un camion et je vais partir en camion. Mais en fait ça me semble difficile à réaliser, je sais pas, je suis un peu... Donc peut-être que je vais retourner au 19 Tivoli quand les travaux sont terminés. J'ai pas d'angoisse particulière à y retourner. Bon, déjà, j'avais pas beaucoup accumulé, j'avais pas grand-chose comparé à d'autres. Quand je suis allé chez Étienne, j'ai compris pourquoi il faisait tellement fixette sur ses affaires. Il a 24 ans de vie dans son appartement, donc il y a énormément de choses. Moi, j'avais que des trucs de récup, j'avais 2-3 trucs, même pas de valeur, mais plutôt qui avaient une valeur affective et sentimentale. J'en ai récupéré quelques-uns, les autres qui sont dans ma tête. Tu vois, c'est pas... voilà, donc le rapport aux affaires. Mais c'est vrai que du coup, tu peux quand même tout perdre d'un coup, quoi. C'est assez... je me suis retrouvé dans la rue en sandales... c'était vraiment bien. Enfin, voilà, tu dis waouh, c'est comme ça alors.
0: Donc, moi j'avais pris la décision de ne pas me le reloger de suite parce que j'étais chez ma sœur et que j'avais mon moral et n'était pas à rechercher un truc de suite. J'avais pas envie, j'avais surtout pas envie. Et après, il a fallu que j'aille voir un psy quand même parce que au départ j'étais tellement surexcité que je pensais que j'étais en pleine forme, comme j'avais rien eu, à part être étouffé par les gravats et tout ça, la poussière, j'avais rien, pas une seule égratignure. Donc moi, l'adrénaline m'a porté pendant plus de 10 jours, tu vois. Et j'ai dit, bon, je vais aller retravailler et tout. Et c'est le psychiatre qui m'a dit, non, c'était un spécialiste des catastrophes, des grosses catastrophes. Il m'a dit, non, mais votre cerveau ne va pas réagir. Vous allez avoir le contre-coup. Il m'a décrit les contre-coups que j'allais avoir, et en effet, 15 jours après, j'étais pas bien, quoi. J'étais pas bien, j'avais des angoisses, le bruit me gênait, la foule, le stress des gens, j'arrivais pas à accepter qu'on crie à côté de moi ou qu'on s'énerve. Ça me gênait hein, beaucoup, même encore un peu maintenant, mais voilà.
1: Ce qui m'arrive des fois, c'est que, peut-être un peu moins souvent, mais des fois au moment du coucher, quand je suis tout seul, souvent après une journée de travail ou après une journée, souvent le soir, c'est le moment où on relâche un peu la tension, où on est un peu plus vulnérable à tout un tas de pensées, à un peu des états d'âme ou des états comme ça, des états physiques. Et des fois, comme ça, c'est assez particulier comme expérience, mais j'arrive un peu à me replonger dans une espèce d'état d'esprit ou ouais, d'état d'âme où j'arrive à presque à retoucher du doigt le moment de l'explosion, quoi. Enfin, où j'arrive un peu à ressentir de manière, alors c'est sûr très partielle, hein, pas jamais entièrement, mais un peu l'effroi que ça a provoqué, quoi. Mais c'est pour le coup, ce serait presque, je le fais presque comme un exercice pour un peu réfléchir à ça, quoi. Pour
6: il y a comme un truc un peu dissociatif, tu vois, tu je sais pas comment l'exprimer. Tu vis une catastrophe, un truc vachement grave, et en fait, moi je me suis senti tout le temps dissocié par rapport à la gravité du truc. Peut-être qu'à cause du somnifère, je sais pas. Mais j'étais toujours un peu en distance. La première semaine, j'ai beaucoup ri, mais de façon très hystérique, et c'était pas un rire habituel, c'est pas mon rire. J'ai un rire un peu. Je sais pas. Nerveux, hystérique, qui était pas. Pas sympathique, tu vois. Donc, mais du coup, jamais j'étais là, oh là là, quelle catastrophe, j'ai jamais été effondré. Peut-être aussi que comme j'ai déjà été SDF, alors j'ai jamais été à la rue, hein, mais pendant presque un an, j'étais SDF, quoi, sans domicile fixe, donc j'allais à gauche, à droite. Donc peut-être que d'avoir vécu ça, j'en sais rien. Mais en tout cas, il y a eu ce truc où j'étais vraiment très en distance. Et ça continue, j'ai l'impression que ça continue un peu, d'ailleurs. Toujours dans ce truc de je sais pas si j'ai bien ou si j'ai pas bien. Je n'arrive pas à dire. Genre, tu peux pas comprendre. Et c'est vrai que, de toute façon, c'est un travail de deuil, de toute façon. Enfin, voilà, il faut faire le deuil de... Voilà. Et en même temps, une image qui me plaisait bien, c'était un peu comme un Big Bang aussi. C'était le début de quelque chose. Donc, c'est comme si, hop, ce Big Bang, et qu'on était de la matière en projection dans l'espace, en fait. C'est un peu cette image-là aussi qui m'est venue. Surtout au tout début. Là, maintenant, un peu moins, parce que je me rends compte que le boulot, machin, le quotidien, en fait, finalement, la vie reprend sa routine, même si il y a une cassure, mais reprend sa routine. Donc, c'est la sensation de Big Bang, elle est moins présente. Mais au début, oui, en plus, moi, à l'époque, je ne travaillais pas. En fait, je me disais, voilà, j'ai 60 ans, je ne travaille pas, je suis au chômage, je n'ai plus d'appart. c'est waouh. Comment je vais faire, enfin, voilà.
3: Je dirais que mon talon d'Achille, en quelque sorte, et peut-être la part d'angoisse que j'aurais pu avoir, c'était pour ma mère, en fait, qui, elle, a été finalement impactée beaucoup plus que moi, y compris, je pense, a eu un choc nerveux important. D'abord, c'est pris l'impact beaucoup plus que moi, puisqu'elle était dans la pièce la plus exposée, en fait. Et c'est avéré depuis, hein, puisque le mur a été détruit. Enfin, donc, c'était vraiment... Il y a eu un fort impact, quand même, qu'elle a engrangé plus que moi, et donc a été quand même suivi de conséquences de troubles d'équilibre, de choses quand même importantes qui se sont remis en place en grande partie, donc et dont elle estime qu'elles sont que ça va, enfin voilà, donc je pense que si ça n'avait pas été le cas, la situation aurait été quand même, je l'aurais vécu bien autrement, en fait, en quelque sorte.
6: Au début, je me suis dit, ouais, ça va être une super énergie, je vais en profiter pour changer tout ce qui va perdre dans ma vie depuis 60 ans. Tu vois. Et puis finalement, tu es rattrapé par un quotidien, tu es rattrapé par tes névroses, tu es rattrapé par, par la vie de tous les jours. Voilà, donc je sais pas comment ça... Je sais pas.
3: Ça m'a permis de me rendre compte, cette explosion. Je me suis dit, parce qu'on faisait des blagues, j'ai tout perdu, là, là. Et donc, moi, ce que je me suis dit, c'est j'ai tout perdu, entre guillemets, parce que c'est pas vrai. Mais, j'ai pas perdu la vie, effectivement, bon, voilà. Et surtout, j'ai vu à quel point j'avais des gens autour de moi que j'estimais. En fait, on peut difficilement t'enlever beaucoup de choses quand t'as tous tes amis autour de toi, et voilà. Donc, ça, c'est déjà, c'était quand même une réalisation de ça. Donc, j'avais quand même mes amis. J'ai beaucoup dormi chez mes amis, avec mes amis. Elles m'ont fait à manger parce que moi j'ai eu énormément de mal. Enfin, même jusqu'à maintenant, normalement je cuisine beaucoup. Je fais que moi-même à manger. Enfin voilà. Et en fait, depuis l'explosion, mais je mange n'importe quoi. J'arrive pas à refaire la cuisine. J'arrive pas à m'occuper de moi. Enfin, je sais pas. Genre, c'est très compliqué. Donc les gens m'ont beaucoup fait à manger. Viens manger chez moi, nanan. Des trucs du quotidien que j'arrivais pas à prendre en charge et qu'ils ont fait pour moi. Donc ça, ça m'a aidée. Mais je pense quand même que sans les gens du 19. Enfin, je suis pas sûre que j'aurais si bien traversé cette période malgré tout, parce que les gens, ils ne peuvent faire que jusqu'à... On peut pas tout leur demander non plus, et ça, et c'est pas leur place, et ils peuvent pas tout comprendre non plus, notamment quand ils sont pas vraiment dans le truc. Et donc, j'avoue que j'ai dit au début que j'avais peur que cet événement, quand même, ça me mette très en difficulté sur le niveau psychologique, quoi. Et je pense que ça aurait pu le faire. Enfin, sans ce qui s'est passé avec les gens du 19, j'aurais pu peut-être craquer ou retourner, enfin, je sais pas, voilà, perdre pied. Et c'est pas arrivé. Et je pense que c'est aussi beaucoup grâce à cet ancrage. Et j'aurais pas eu cet ancrage. En fait, ça m'a permis quand même de rester quelque part sur la Terre, là, et pas de disparaître dans un truc, pas de tomber dans le trou de l'explosion, quoi.
7: Parce que c'est vrai qu'après... Il y a quelque chose de très fort qui nous relie, donc je pense qu'il y a quelque chose d'assez presque acquis. Et en même temps, bon, on est des gens à découvrir. Hein. Enfin, je veux dire, une amitié se nourrit évidemment du temps, de la fréquentation des uns et des autres, et que ça, il y a toujours ce moment de passage d'une situation. Ce moment ensemble, c'était... Je pense que pour moi, évidemment, le délitement, parce qu'évidemment, il y a un délitement nécessaire, la réalité nous rattrape, et quelque part, je crois que ce moment d'être ensemble comme ça, très fusionnel, ça a duré maximum 2 mois. C'est à la fois très, très intense, et en même temps, à un moment donné, chacun a ses obligations, l'un reprend le travail, l'autre s'enfuit de Marseille, parce que, voilà, je sais pas, il a une love story ailleurs, enfin bon, donc du coup... nécessairement, je dirais évidemment, cette fusion se délite. Ah ben, il y avait quelque part une sensation de paradis perdu. Enfin, je veux dire, c'est peut-être un peu fort, mais quand même, il y a quelque chose de... encore une fois, il y a eu quelque chose d'une espèce d'acmé existentiel comme ça qui, à un moment donné, oui, se défait parce que on n'est plus prisonnier de l'événement et qu'à un moment donné, la construction de sa vie continue et que voilà, chacun construit la sienne et que les relations reprennent quelque part une sociabilité plus normal, plus banal, est-ce que t'es libre? Tu n'es pas libre, oh, c'est pas grave. Voilà, donc on n'est plus du tout dans cette évidence, voilà, dans cette transparence, cette évidence, dans ce besoin qui n'a pas besoin de se dire. Et, donc ça, c'est quelque chose, oui, que moi j'ai vécu avec qui a été le plus pénible, je pense, pas une pénibilité douloureuse, mais quelque chose de plus lancinant, qui fait que c'est l'abandon de quelque chose aussi.

0: Donc ce quartier s'appelle le Cama. C'est un quartier qui est au centre-ville de Marseille. Et en fait, qui est, alors je le vis un peu comme une continuation du quartier de la Plaine, qui est un quartier depuis toujours plutôt animé. Les gens sortent beaucoup, il y a beaucoup de bars. Alors autant la Plaine, avant la boboïsation, il y avait une espèce de côté rebelle qui était présent. Le Cama, c'est un peu plus villageois. On est dans les pentes de la colline, en fait, on descend de la colline. Et ça s'est beaucoup, beaucoup mobilisé les dernières années. Il y a en même temps un cœur villageois, il y a des vieux Marseillais qui sont là depuis longtemps, et toute une nouvelle population qui arrive. C'est un quartier qui est vachement agréable à vivre. Il est calme, enfin, il y a pas de tension. Les gens se connaissent sur les terrasses. Enfin, il y a quand même un peu côté populaire qui est resté. En tout cas, si c'est pas populaire, en tout cas, de vie de quartier qui continue à exister.
1: Mais en tout cas, ce qui est certain, c'est que c'est un des quartiers aujourd'hui le plus en cours de gentrification, justement, parce qu'il a l'avantage d'être très agréable, assez calme, avec des coins très jolis d'ailleurs, et juste à côté, évidemment, du Marseille, avec les bars sympas qui bougent, etc. Donc, et il est très central. Donc évidemment, c'est une belle prise maintenant dans Marseille, et ça a été d'ailleurs... D'ailleurs, un des soucis qu'on a, c'est quelque chose qu'on a pu expérimenter aussi. Alors déjà, et qu'ont expérimenté, je pense douloureusement ceux qui ont été délogés et qui habitaient donc depuis longtemps pourtant dans leurs appartements, c'est que en fait, en se gentrifiant, évidemment, c'est un quartier qui devient un des plus prisés sur Marseille et qui coûte évidemment de plus en plus cher et beaucoup plus cher qu'il n'a coûté auparavant. Et donc les immeubles se font très très rares et donc ça a été aussi un des grosses tensions en fait qui ont succédé immédiatement à l'explosion et à la situation de délogement en fait de pas mal de gens suite à l'explosion du 9 avril 2023. Je pense que cet événement, cette explosion a des fois sabré l'assise de beaucoup de gens, parmi nous, de beaucoup dans la vie. Enfin, il y a vraiment quelque chose d'eux qui a été le tapis retiré sous leurs pieds. Enfin, une assise comme ça qui leur est ôtée avec toute la brutalité de cette explosion. Alors que moi, j'ai presque et j'en parlais d'autant plus avec quelqu'un qui me parlait du quartier justement, de son attachement au quartier, du fait que ce serait plus jamais pareil, enfin que tout ce qui était si chaleureux, si près des habitudes, des machins, d'un coup, n'existait plus. En tout cas, a été endommagé comme ça et il restait longtemps. Et à l'inverse, justement, moi, je lui disais que, au contraire, moi, précisément parce que je n'avais pas cette assise, précisément, cette explosion m'en avait donné une dans le quartier.
2: Revenir à la rue Tivoli, j'ai envie. Et certains veulent revenir et d'autres pas, mais moi j'ai envie de revenir et de voir, voilà. Pour l'instant c'est mon projet, hein. Après la vie, tu sais, elle peut encore changer. Pour moi, le fait d'être sorti rapidement, sans genre dire au revoir à mon appart, pour moi c'est un crève-cœur, quoi. Et d'être déraciné en 5 secondes, ça me perturbe. Mais j'ai envie d'y retourner et de voir qu'est-ce qui est devenu mon appartement dans le futur, hein, puisque c'est en reconstruction. Mais de voir quand même, et de remonter au quatrième. Et de voir si je suis aussi bien dans mon appartement qu'avant. Après, ce qui va arriver de chacun du 19, on ne sait pas. Mais je pense qu'au fur et à mesure, on va se rapprocher, quoi. Ou on essaiera de se rapprocher. En tout cas, moi, je ferai tout pour qu'on se rapproche, quoi. Et qu'on se voie de temps en temps. Après les affinités, chacun, tu peux pas te voir, chacun a sa vie, mais c'est sympa de se voir, quoi. De se voir, de se parler, c'est mes nouveaux amis, hein. Donc voilà, quoi. C'est comme ça que je vois la chose.
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0: Dans ce quatrième et dernier épisode, je suis retourné voir quelques anciens du 19 rue Tivoli. Nous sommes 2 ans après l'explosion. C'est la semaine de l'hommage rendu aux victimes du 9 avril 2023. Si parmi les anciens, certains ont fait le choix rapidement de ne jamais y revenir, d'autres, au contraire, hésitent encore, se laissent le temps, au moment où je les retrouve en avril 2025, de voir ce que l'avenir leur dira. C'est le cas notamment de Myrtille, que je rejoins alors qu'elle colle des affiches dans le quartier pour annoncer la cérémonie du 9 avril. Ou encore de Julie, qui m'embarque avec elle dans l'immeuble encore en chantier et dans lequel je peux enfin entrer pour la première fois. 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
1: Alors, la boulangerie, bah, ça c'est un bon endroit, non?
2: La boulangerie, le coiffeur... Après, t'as en face, là aussi, là.
3: Bonjour. C'est juste pour vous demander, en fait, il y a la commémoration des 2 ans de l'explosion de la rue Tivoli, mercredi, et c'est pour savoir si je pouvais mettre cette affiche dans l'entrée pour...
4: Ok, bah on peut peut-être boire un café ou alors je passe rue Tivoli.
2: Bah on fait rue Tivoli, on prend un café après.
4: Ouais, ok.
2: Donc toi t'habitais où?
5: Moi j'ai habité, tu vois, il y a le balcon tout en haut là, en dessous, au 3e étage, ou à l'avant-dernier étage.
2: C'est la première fois que tu reviens?
5: Ouais. Bah depuis que c'est refait, ouais.
2: Bah écoute, allons-y.
5: Allez.
3: J'espère qu'ils ne vont pas nous interdire de rentrer. Ah ouais, donc ils ont tout changé, l'aménagement. Là, il y avait la cuisine, en fait, ici. Et là, ça continue. Là, il y avait la salle de bain qui s'est effondrée, du coup. Et le salon. Enfin, ouais, c'est ça. Et le salon qui s'est effondré. Et du coup, là, ils ont fait le salon ici.
2: Elle était où ta chambre avant?
3: Elle était là. J'ai limite envie de revenir habiter là. C'est moche, mais c'est pas si pire. C'est vrai que c'est pas magnifique. Et par contre, il y a un petit problème de dégâts des eaux, non?
2: Oui, clairement. Ouais. Et puis ça s'affaisse, quoi.
5: Ouais. Pas très rassurant.
2: Parce qu'en fait, la partie du immeuble qui s'est écroulée.
3: C'est là.
2: Donc là,
3: on
2: en
3: est
2: fait,
3: dessus, on est pile sur la partie qui d'accord. a été recréée.
2: Donc là, on est dans un endroit qui a été complètement recréé. Et on voit déjà, en fait, avant même que ce soit fini, que...
5: Ouais, c'est bof.
2: Ouais, mais c'est surtout, en fait, que ça s'affaisse à certains endroits et ouais. que ça s'infiltre.
3: Mais c'est vrai que c'est plus du tout comme c'était avant. C'était beaucoup plus dans son jus, même si, effectivement, ils avaient mis cette espèce de revêtement immonde par terre, là. Mais par contre, tu vois, les plafonds, il y avait des moulures, c'était beaucoup plus haut de plafond. Là, ils ont fait cette espèce de faux plafond avec les lumières dedans, qui est, c'est vrai, très moche. Et puis la cuisine, elle était dans son jus, il y avait un ancien placard, machin. Enfin, j'aimais bien. Là, c'est vrai que ça fait un peu.
2: Appartement
3: neuf, ouais, c'est ça. Bon, bah voilà.
1: Enfin, en y réfléchissant, moi, je pense que je pourrais pas... Enfin, en fait, moi, c'est surtout de me dire, cet immeuble, derrière, il n'y a rien. Je sais pas pourquoi, mais ce trou derrière l'immeuble, vu que c'est là où c'est tombé, ou c'est là où il y avait le canapé, où on aurait pu tomber dans ce trou si on était resté plus longtemps, c'est là où il y avait la douche, on a pris une douche juste avant de sortir. Enfin, il y a tous ces trucs où, en fait, je... Même si là, effectivement, maintenant, c'est plus la même configuration, donc c'est la chambre et tout, mais je pense que ça me mettrait un temps. Tu vois, je me coucherais dans mon lit... Et je me dirais, il va tomber. Enfin, tu vois, il y a un espèce de truc où je crois que je peux pas... La seule chose qui m'aurait donné envie, c'est effectivement de revivre avec mes voisins et d'être dans un immeuble où tu connais et t'apprécies tes voisins et avec qui, même si tu les vois pas tous les 4 matins, t'as quand même un truc collectif, quoi. Mmh. Ça, je trouve ça cool. Ça, j'aurais bien aimé.
2: Ouais.
1: Mais voilà, mais après... ouais. Et puis aussi, c'est que je m'étais dit, quand j'avais loué cet appart, c'était un peu... Je recommence ma vie parce que j'avais eu un peu des difficultés avant, genre je repars à zéro. Et du coup là, revenir dans cet endroit où, enfin je crois que je préfère repartir à zéro à nouveau, dans un nouveau truc, ouais, je sais pas. Formellement je me dis pas que ça me stresse, mais en vrai je pense que au fond j'ai pas envie. même si c'est, voilà, c'est difficile de mettre le doigt dessus, quoi, mais ouais, je pense qu'il y a quand même une résistance, quoi.
6: Bonjour. Voilà, ça va bien scotcher, ça va bien tenir.
2: Donc là, la commémoration, c'est pour les 2 ans, et tu t'imagines à peu près combien de personnes qui va venir par rapport à l'année dernière?
1: À mon avis, personne va venir.
2: Tu crois?
1: Ouais.
2: Pourquoi?
1: Je sais pas, parce que les gens ils s'en foutent, et puis en plus c'est pendant la journée, donc les gens ils travaillent. Je pense qu'aussi là on a vu qu'il y a plusieurs personnes, quand les gens se réinstallent définitivement, bah en fait, soit dans leur appart qui a été rénové, soit dans un nouvel appart, ils ont plus envie de trop d'en entendre parler, je pense. Que franchement je peux comprendre, hein, parce que voilà, moi-même, j'en ai marre en fait ce truc, quoi. T'as l'impression que tu traînes ce truc, c'est sans fin, c'est, je sais pas, c'est plombant, quoi.
2: Toi, tu seras là le 9?
4: Non. Non, en fait, je me suis rendu compte que ça fait 2 ans de suite que je suis dispo le 9, mais je ne suis pas là car je me mets un truc sans me rendre compte que c'est le 9 avril. Donc en fait, bon bah, il doit y avoir un truc un peu psychanalytique, hein. Je
2: très
4: pense qu'on peut le dire. J'ai comme l'impression, voilà, c'est ça. Et à chaque fois, c'est des trucs que je ne peux pas modifier. Parce que genre, tu vois, j'ai réservé un truc ou je sais pas quoi. Enfin, voilà. Donc en fait, vraiment, bah, je ne peux pas être là. À moins de perdre genre 700 euros. Bon, je vais pas faire ça, tu vois. Donc visiblement, il y a une partie de moi qui veut pas forcément être là, quoi. Enfin... ou enfin, je sais pas si je veux pas être là, mais en tout cas, ah, je pourrais en mettre, je vais en mettre une sur le un truc de métro là, enfin de tram. Il y a des gens qui trouvent que ça n'a pas trop de sens de faire cette commémoration. Bon, après, ça serait un peu bizarre de pas la faire non plus, quoi, je trouve. Donc voilà, et puis bon, moi je trouve quand même qu'il y a 8 personnes qui sont décédées, bah. Je trouve, et puis que ça a quand même eu un impact un peu collectif, je trouverais ça bizarre de faire comme si de rien n'était aussi. Surtout qu'il y a une association constituée. Je comprends qu'il y ait plein de gens qui n'aient pas envie de venir. Enfin voilà. On en a parlé tout à l'heure avec les autres personnes avec qui on faisait la réunion. Mais en même temps, je trouve que pour les personnes qui ont envie de venir, bah voilà, c'est bien aussi qu'il y ait un truc qui soit organisé. Puis je trouve que c'est pas plus mal de maintenir des rendez-vous où on se rejoint collectivement. Bah voilà, on peut discuter, se rejoindre dans le quartier, enfin parce que mine de rien, il n'y a pas non plus tant d'occasions. Donc je sais pas, moi je trouve que c'est quand même bien de le faire, même si. Voilà, bon, même si je serais pas là. Ouais. Non mais c'est vrai que c'est bizarre, puis c'est mitigé. Enfin, je trouve qu'après 2 ans, je sais pas, c'est assez bizarre. De se dire où est-ce qu'on en est, machin, je sais pas, j'arrive pas trop à. Et voilà, tous les trucs ont été affichés.
2: Commémoration du 9 avril 2023, rendez-vous le mercredi 9 avril 2025, 2025. À 11h.
4: Ouais.
2: Au Tivoli.
1: Un verre de recueillement sera offert à l'issue de la commémoration, important.
2: Je pense qu'il y a des gens qui vont venir que pour ça.
1: Bah, je sais, c'est pour attirer le chaland.
7: Bonjour à toutes et à tous. Merci de vous avancer un petit peu près de nous, s'il vous plaît. Bien qu'il soit toujours aussi douloureux de commémorer cette date du 9 avril 2023, il est pourtant nécessaire de nous retrouver ici afin de ne pas oublier l'explosion effroyable qui a eu lieu au 17 rue Tivoli, causant la mort de 8 personnes, démolissant 2 immeubles, entraînant le délogement encore d'actualité pour certains d'entre nous de plus de 300 personnes et modifiant à jamais le visage de tout un quartier. À ce jour, nous connaissons l'origine de l'explosion qui a causé tant de douleurs, tant de dégâts matériels et psychologiques, mais pénalement et civilement, nous n'avons pas de responsable et l'enquête est toujours en cours aux mains d'un tout nouveau magistrat arrivé en septembre 2024. Nous espérons qu'un jour prochain, lumière sera faite sur les responsabilités afin qu'un tel accident ne se reproduise plus jamais. Nous le devons d'abord aux victimes disparues, Anna, Anne-Marie, Antonietta, Marion, Nicole, Jackie, Jacques et Michael. Nous le devons aux endeuillés, mère, père, fils et filles, parents, amis. Et enfin, nous le devons aux habitantes et habitants du quartier, sinistrés, délogés et victimes. À vous toutes et tous qui êtes là aujourd'hui et qui continuez à nous soutenir dans nos actions, merci. Nous, victimes d'un accident collectif dû à l'explosion d'un immeuble, sommes depuis 2 ans dans l'attente d'un accord cadre qui nous permettrait de ne pas subir la double peine de victime. 2 ans, c'est long. C'est usant. C'est usant lorsqu'on doit se battre contre ce que l'on considère être une injustice. Aussi, nous continuerons jusqu'au bout le combat. Le combat pour la mise en place d'une convention d'indemnisation et de son financement afin de dédommager intégralement les dommages subis, psychiques, physiques ou matériels, pour l'ensemble des sinistrés. Le combat pour que la loi se saisisse des questions de prise en charge des accidents collectifs afin que les victimes d'accidents similaires à celui-ci ne risquent plus de basculer dans la précarité pour préserver la trésorerie des compagnies d'assurance.
8: Le matériel qui a été détruit chez eux, pour ça dépend de leur assurance privée. Selon les contrats, ils ont très peu ou pas du tout été indemnisés.

0: On est dans la rue Térus, et là, qui monte jusqu'à la plaine, qui va de la plaine à la rue Eugène-Pierre, et là, hop, à angle droit, on tourne dans la rue de Tivoli, où j'habite toujours, au 31, quelques numéros plus bas.
1: Oui, donc toi, après l'explosion du 19, t'as trouvé un nouveau logement dans la rue, en fait, vraiment à proximité de là où t'habitais, au 31.
0: Oui, vraiment par ami d'amis. Du coup, j'ai pu me reloger assez vite. En fait, j'étais même la première, je crois, à me reloger parmi les locataires du 19. Et donc, j'habite maintenant au 31, au dernier étage. Mais c'est un immeuble bas, voilà. Et du bon côté de la Seine, si j'ose dire, parce que en me penchant par ma fenêtre, je ne vois pas le triste spectacle de la dent creuse qu'on peut voir en fait de l'autre côté de la rue Tivoli quand on vient par le haut. Donc là, on arrive, on croise la rue l'Abbé de l'Épée et on est à l'angle, et l'immeuble d'angle, c'est le 19 de la rue Tivoli. Voilà. Donc on peut apercevoir les restes de la cérémonie d'hommage d'hier. Et ah, on va demander aux messieurs. Excusez-moi, bonjour.
2: Bonjour.
0: Ça vous dérange si on... Enfin, j'habitais juste là, en fait, juste à l'angle. Et je voulais montrer à mon ami juste l'immeuble à l'intérieur. Est-ce que ça vous...
2: Nous, on a déjà fini. Et
0: vous avez fini
2: derrière, oui. C'est ça le problème.
0: Ah, zut.
1: Même pour 10 minutes ?
2: 10 minutes, c'est trop.
0: Non, c'est pour vous, c'est trop embêtant. Ceci dit, on était déjà rentrés. Si vous la laissez un peu lâche comme ça, je peux rentrer quand même.
2: Non, mais il faut qu'on ferme, parce qu'il y a des outils à l'intérieur aussi.
0: D'accord, oui, je comprends.
1: Et même si on va à l'entresol, là où elle habitait, pour qu'elle puisse me montrer entre le rez-de-chaussée en 2 minutes.
2: Bah, allez-y.
1: 2 minutes,
0: c'est gentil.
1: C'est gentil, merci
0: beaucoup. Ça va être court pour toi, hein, Maxime. D'accord. Waouh. Ok, merci à vous. Hein. On va être rapide.
2: Je dois vous attendre aussi. Okay.
0: C'est pour ça qu'on va être rapide, promis. Voilà. Bon, on va droit au but alors, voilà. Donc tu vois, c'est complètement encombré. Là, on est vers la fin des travaux, hein, normalement. Pourtant, tu vois qu'il y a quand même des choses à faire, hein, parce que là, je vois qu'il y a une fissure énorme, en fait. Elle est impressionnante, je l'avais jamais vu aussi bien. Là, on est au premier étage, juste au-dessus de chez moi. C'était chez mon voisin Florent. Bon. Je constate que, voilà, et tu vois, ils ont mis déjà les aménagements un peu intérieurs, l'espèce de planche à cuisine. On voit que c'est posé, les radiateurs. Alors, c'est génial parce que vraiment, enfin, moi, ça me frappe, hein, mais l'esthétique est quand même toujours celle d'un immeuble de rapport, hein, à savoir un immeuble que tu vas louer à des gens et que tu n'habiteras pas toi-même. Et on le voit à quoi ? On le voit aux matériaux qui sont employés. C'est-à-dire des plafonniers un peu style bureau, qui doivent pas coûter bien cher, qui doivent être très chiants à changer. Des meubles, là, une espèce de petit mobilier de cuisine, qui est d'une banalité un peu à pleurer quand même. Et puis alors le lino au sol, ça c'est un indémodable. Voilà, ça doit. Je ne sais pas quelle illusion ont les propriétaires, que ça doit. Ça ne coûte pas cher et ça fait illusion, mais en fait, en général, c'est une qualité pourrie. Ça se voit, on peut y être sensible, et franchement, c'est pas très joyeux. Et puis alors, quant au chauffage, bah, c'est un grippin, c'est-à-dire tout sauf économique, et ça ne chauffe pas. Voilà, donc c'est un peu déprimant de voir qu'en fait, au bout du bout, les locataires sont censés, comment dire, avoir une esthétique très banalisée. Voilà. Moi, ça me. J'avoue que c'est le truc qui me donne pas envie de revenir. Maintenant que je le vois. C'est ça. Voilà. Je suis pas d'emblée très, très effrayée par l'idée de revenir dans cet endroit. Alors, de façon un peu noire, on pourrait dire un obus ne retombe jamais au même endroit. Vieil adage de 14-18 qui, semble-t-il, a fait ses preuves. On n'a pas été trop démenti. Bon, il y a l'idée de retrouver au moins 2-3 dans l'immeuble avec qui ça se passe, ça serait chouette. Donc bon, il y a des choses pour. Voilà, après, faut que ça me plaise. Bon, là, on a un peu jeté un œil dans l'immeuble et je sais pas, il y a quelque chose qui me froisse dans cette... dans cette... non pas cette laideur, mais cette espèce de banalité dont on est censé se contenter.

0: Aujourd'hui, donc on est en avril 2025, on est 2 ans après l'explosion.
1: Ouais.
0: Là, l'immeuble, il est en reconstruction. Toi, tu te dis quoi par rapport à un éventuel retour dans ton appartement ?
1: Je me dis que pour l'instant, je sais pas, je suis un peu dans l'expectative. On est censé avoir une réunion à la fin du mois, du coup, avec nos propriétaires et le directeur de l'agence qui gère l'immeuble, pour voir où ça en est. Après, ils nous ont annoncé que, contrairement aux engagements qu'ils avaient pris, ils comptaient du coup appliquer les augmentations annuelles de loyer avec le pourcentage légal, hein, mais voilà, et que a priori probablement il y aurait aussi un recalcul des loyers à la fin de des baux de chacun, parce qu'on a gardé nos baux depuis, donc qui courent toujours, et qu'il y aurait a priori un recalcul. Alors on ne sait pas dans quelle mesure. Pour l'instant, je pense que ça sera une discussion importante à avoir avec avec nos propriétaires, mais on verra. Donc ça, après, je sais pas. Et au vu de ma situation actuelle, en fait, mode de relogement, je suis dans la dynamique pour essayer d'acheter un appart aussi, donc je sais pas dans quelle mesure ce serait intelligent ou pas. Et puis de toute façon, j'aimerais bien voir, en fait, juste revoir l'appart, de savoir dans quelle mesure il a été refait, comment, et voilà, ce genre de choses.
0: Mais t'as un attachement au quartier ? Enfin, tu veux rester dans ce quartier ? Si jamais t'étais amené à bouger ou acheter un appartement, ça serait par ici ?
1: Moi, ça fait 10 ans que je vis dans le quartier, un peu plus maintenant, et j'ai pas l'intention de partir. D'ailleurs, si j'achète, c'est pour rester dans le quartier, quoi.
0: D'accord, oui, c'est pas pour partir ailleurs dans Marseille, quoi.
1: Non, pas du tout.
0: Dans quelle mesure, en fait, les élus vous aident aussi pour pousser d'un point de vue administratif ou pour forcer un peu les assurances à accélérer, que ce soit pour vous au 19, mais aussi pour le reste du quartier ?
1: Il y a eu beaucoup de choses mises en place de manière très rapide juste après l'explosion, enfin, au niveau, même sans parler de la ville, enfin, juste au niveau des pouvoirs publics. Il faut quand même bien penser que les pompiers étaient là 5 minutes. Alors, c'est pas très loin, mais 5 minutes, c'est quand même très peu. Ils ont été quand même radicalement efficaces, ils sont restés sur le truc, ils étaient excessivement nombreux, mais ce qui est plutôt rassurant du coup, parce qu'ils ont essayé pendant les 3 jours, je crois, de mémoire, avant de retrouver tous les corps de toutes les victimes, d'espérer que peut-être il y avait quand même encore quelqu'un là-dessous qu'on pouvait sauver. Donc il y a eu beaucoup de boulot qui a été fait sur ça. Le maire du coup, pareil, est venu. Alors après, ils ont des postures politiques, donc ils viennent sur place, on peut dire que c'est de la communication. Après, quelque part, ils pourraient aussi ne pas venir et envoyer que des représentants. Et je pense que ce qu'il faut remarquer, qui est important, c'est que c'est la première fois qu'il y avait quelque chose qui a été fait comme ça à Marseille, lors de la rue de Tivoli. Ça a été mis en place vite, c'était pas forcément très efficace, mais que pour une première, c'était quand même quelque chose de conséquemment fait, avec toutes les maladresses que ça peut apporter par des gens qui sont pas forcément, comment dire, compétents pour faire ce genre de choses-là. Il y avait, je crois, que tous les gens qui étaient présents à la salle Vallier, c'était du volontariat, donc ils étaient déjà pas obligés, ils ont fait ce qu'ils ont pu. Il y a eu des maladresses, il y a eu des trucs faits, bien faits, il y a eu des problèmes d'organisation. En même temps, l'administratif à Marseille, c'est jamais extraordinaire. Mais ça a été un gros truc, et c'était déjà pas mal que ça existe. Il y avait des tas de choses à corriger. Je sais pas si ils le retiendront et qu'ils le feront, mais en tout cas, c'était bien que ça existe. Mais en tout cas, les pouvoirs publics ont fait des erreurs, ont fait des choses qui sont un peu dramatiques pour certains, moins pour d'autres. En tous les cas, il y a eu beaucoup de problèmes, mais on a été relativement accompagnés. Au-delà d'être accompagnés, ce qui ne serait pas forcément le cas partout, je pense, on a quand même eu, en fait, une écoute. C'est-à-dire qu'on a eu un biais de communication avec parfois peu de résultats, malheureusement, parce que tout est très compliqué, mais ça n'empêche que, genre, on a pu aller régulièrement à la ville pour essayer de communiquer. Ça a été le cas à la préfecture aussi. Au niveau des pouvoirs publics, on n'a pas trop à se plaindre, parce que les pouvoirs publics, depuis pas le début, mais presque en tout cas, prennent une position qui est du côté des victimes et qui essayent de pousser, sachant qu'ils n'en ont pas le pouvoir légal, si on peut dire. Je pense que j'utilise peut-être mal les mots, mais c'est l'idée. Et ils le font quand même. Ils sortent quelque part de leur rôle habituel, même pour des personnes qui sont relativement haut placées. Ce qui arrive assez peu, je pense, en fait, de nos jours. Malgré tout, malheureusement, ça n'a pour l'instant servi à rien. Donc il y a encore une lettre ouverte qui a été envoyée il y a quelques jours, du coup, pour l'anniversaire, par le maire, qui, je crois, est adressé au Premier ministre actuel, je suis plus sûr, en espérant que peut-être ça finisse par faire bouger les choses. Mais j'avoue qu'à force, moi, je commence à être un peu lassé de la situation.
0: Nous sommes en octobre 2025, en face du 19 rue Tivoli qui vient d'être reconstruit. Depuis quelques semaines, plusieurs des anciens locataires ont pu retrouver leur appartement. C'est le cas de Sylvie, qui nous accueille chez elle, au 4e étage, dans l'appartement dans lequel elle vit depuis plus de 20 ans.
2: Appel en cours. 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Communication.
3: Ah, allô.
0: Salut Sylvie, c'est Maxime.
3: Ouais. Ça marche pas, il faut que je t'envoie les clés par la fenêtre, attends.
0: Ah d'accord.
3: Okay.
0: Tu les envoies sur le trottoir ou sur le...
3: Oui, je t'envoie par la fenêtre, dans les chaussettes, t'inquiète.
0: Ah, dans les chaussettes, ok. Ben, je me décale.
3: À maintenant.
0: Bonjour.
4: Bonjour. c'est comme si que je revenais dans de nouveaux appartements, quoi. En fait, j'arrive à séparer le, comment dire, l'explosion, les débris, les gravats que j'ai vus avant, puisqu'on est monté plusieurs fois, et maintenant le renouveau, quoi. Donc, c'est plus du tout le même appartement, les mêmes emplacements. J'ai de nouveaux meubles, j'ai de, tu vois, j'ai un peu quand même des meubles qui me restent, quoi, des meubles, des affaires qui me restent d'avant, mais j'ai pas eu d'angoisse ou de un mal-être ou quoi que ce soit. Moi, j'étais bien, quoi. Mais depuis le début, moi, je suis pas trop. Je suis presque la seule personne à vouloir revenir d'office, quoi. Tu vois, j'ai pas eu d'hésitation, bon, si, sauf si ça s'écroulait, mais bon. Mais après, vu qu'ils avaient annoncé qu'ils reconstruisaient, moi j'ai dit pourquoi pas, moi je veux revenir, quoi, tu vois, parce que ça, j'étais pas. Je suis traumatisée, si tu veux, mais pas par la réintégration. J'ai pas de vraiment d'angoisse de venir habiter, quoi, tu vois. Bon, alors il y a un peu des bruits parfois, j'entends craquer, tu vois, la nuit, parce que c'est neuf ou j'en sais rien. Tu vois, je tends l'oreille quand même. À cet instant, je suis dans le renouveau. J'ai envie de nouvelles choses, de faire des choses avec mes amis, de repartir sur un nouveau truc. Alors, donc, j'ai réaménagé. Le 15 septembre, j'ai eu l'électricité. Donc, j'ai prévu, la semaine d'après, de faire un tout petit apéro. Donc, j'ai invité les copains du 19 et ceux qui tournent autour, tu vois, le 24, tu vois, la rue Tivoli, quoi. Et donc, on s'est fait un petit tea time. Ce jour-là, le 21, donc c'était un dimanche, je crois, ou un samedi, c'est un dimanche, je crois. Et il a fait un gros orage, mais gros orage. Et d'un seul coup, Julie, elle dit, mais je reçois de l'eau sur ma tête, il y a de l'eau qui coule du plafond. Putain. Et du coup, à partir de là, c'était un peu la panique. Et ça a coulé. À robinet ouvert, quoi, tu vois. Et donc, bon, on a mis les seaux, les machins, et tout le monde a dit, c'est un scandale, appelle l'agence, appelle les pompiers. J'ai dit, non, mais calmez-vous, on s'en fout, c'est pas grave. Et du coup, moi, j'avais le sourire, parce que un peu plus ou un peu moins, tu vois, c'était un truc qui s'accumule avec la vie. Je crois que c'est Myrtille qui m'a proposé, ouais, c'est Myrtille qui a dit non, on fait un mail de suite à l'agence, à JBL, parce que c'est pas normal, il faut que demain qu'ils viennent pour regarder le toit. J'ai dit oui, je vais le faire, mais on était dans l'ambiance, on mangeait nos sucreries, notre thé, tu vois, on était dans une bonne ambiance, quoi. Et j'avais pas envie de me prendre la tête à ce moment-là avec appeler les pompiers, tu vois, j'avais pas envie. C'est l'administratif, ça me prend beaucoup la tête, quoi. En fait, mon traumatisme, c'est ça. C'est l'administratif. Donc, du coup, Myrtille a pris en main, elle a fait un mail à JBL, qui m'a appelé de suite le lendemain matin. Ils ont fait venir le surlendemain le mec sur le toit qui a constaté que c'était n'importe quoi. Et là, j'attends, on est je sais pas combien aujourd'hui. Et ils vont venir, soi-disant, réparer le fenestron qui reste ouvert à tout vent et la pluie, quoi, tu vois.
0: Tu me disais tout à l'heure que ça t'a pas provoqué de stress ou d'angoisse à l'idée de revenir dans l'appartement, mais le fait de savoir, par exemple, que ta chambre se trouve dans l'endroit qui est tombé dans le vide, ça, c'est des choses auxquelles tu as pensé ?
4: Eh bien, j'y pense maintenant, si tu veux. À partir là, je commence à y penser à chaque fois que je sais pas pourquoi. Hein, je crois que c'est parce que j'ai vu quelque chose ou que je regarde les photos. Et donc je t'ai dit le petit craquement, tu vois, ça m'interpelle parce que vu que la façade n'est pas terminée. De l'autre côté, si tu n'as pas vu, mais je vais te montrer, de côté de la cuisine, pareil, c'est fait de briques, et tu vois bien la fissure, tu vois. Mais autrement, non, certains bruits me dérangent, mais ça va. Maintenant, je suis chez moi, quoi, tu vois. Ça y est, je suis de retour. Et je me sens prête à repartir sur autre chose, quoi. J'ai de nouveau des envies. Ça, c'est un bon point. C'est un point positif. Alors que je n'avais pas depuis 2 ans et demi, 3 ans, je n'avais pas trop d'envie. J'attendais, j'étais en attente. J'étais surtout en attente. Et là, je pense que ça y est, ça se déclenche. J'ai envie de faire des choses. Bon, après, c'est dommage qu'il n'y ait pas tout le monde qui ait réhabité ici. On aurait fait l'auberge espagnole, tu vois. Mais bon, chacun sa vie, c'est normal, quoi. Mais je suis contente d'être revenue, d'avoir repris un peu mes marques. Mais ouais, voilà.
0: Merci beaucoup, Sylvie.
4: De rien, monsieur.
0: C'était La Reconquête des Murs, le dernier épisode de Retour à Tivoli, une série documentaire écrite, réalisée et produite par Maxime Grandbert. À l'heure où je termine cette histoire, en mars 2026, seuls 2 des 7 locataires rencontrés ont fait le choix de revenir vivre dans leur immeuble reconstruit du 19. 3 autres se sont relogés à proximité du quartier du Cama, et les 2 derniers se sont installés ailleurs, loin de Marseille. 3 ans après l'explosion du 17 et l'impact considérable sur tout le quartier, l'enquête suit encore son cours. Peut-être aboutira-t-elle un jour à un procès capable d'apporter justice et réparation à l'ensemble des victimes. En attendant, de belles amitiés ont vu le jour, et chacun poursuit sa route en tentant d'apprivoiser au quotidien ce souvenir qui reste présent. Un grand merci à l'ensemble des habitants et habitantes du 19 rue de Tivoli pour leur confiance et leur générosité. Julie, Sylvie, Myrtille, Florent, Étienne, Alexandre, Florian et Constance. Merci aussi à mes proches pour leur soutien tout au long de la réalisation de ce projet, à Laurence Bazin qui m'a aidé à finaliser le montage, et à Aura Fiora pour le mixage final.

0: On veut rentrer en contact avec des êtres extraterrestres ou autres.
1: Moi, j'aimerais bien, mais enfin,
0: mais il peut y avoir des bons comme des mauvais. Et puis, si ça se trouve, même des prédateurs des hommes qui seraient bien contents de se nourrir éventuellement de nous, en plus, pourquoi pas.
2: Il devrait exister des extraterrestres plus avancés que nous.
1: Mais il y en a.
2: Alors, en tant que scientifique qui se respecte, on essaie le plus rapidement possible.
1: Mais son copain, il a dit que quand il était sur l'autre planète, il était tout poilu. Et comment que ça se fait qu'ici, ici, tout son poil a tombé?

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pendant ce temps. Marché aux bestiaux de Saint-Joseph, Missouri,

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0: au nom de tous les animateurs, techniciens, reporters, délégués, collaborateurs et supporters, je vous remercie de nous avoir tenu compagnie cette soir ce soir. J'espère que le programme vous a donné en Dieu satisfaction. Et que nous aurons le plaisir de vous retrouver en bonne forme.
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